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2: 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Entrée 11€, avec kir et pâtisserie offerte, réservée au 06 30 64 82 46. Loto à Azalery, jeudi 14 mai. L'association de chasse de Tersanne vous attend salle Gilbert Bizaguet à 13h pour l'ouverture des portes. Enjeu des lots et des bons d'achat. Début des parties à 14h. Réservation possible au 07 87 18 79 29. Le gym club de Maniac-Laval vous attend samedi 16 mai pour les parcours du cœur. Au programme marche douce et marche nordique sur la voie verte. Un parcours de 8 km au départ de l'espace du Rocher à 13h30. Sur place, boissons, gâteaux et surprises. Un événement en partenariat avec la Fédération française de cardiologie.
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1: Bonjour à tous et merci de nous rejoindre pour cette émission Souvenirs et Nostalgie. Si je vous parle du bikini, vous savez, celui qui est jaune et vert à petits pois, des croissants Danroll, du hula hoop, du vélo Solex, du roudoudou, du formica, du tabouret tam-tam, du pchit ou de la vitelle d'hélice, des shaddock ou de bonne nuit les petits, du biodop, du scooby-doo, etc., etc. Je suis certain que cela vous évoque des souvenirs, d'où notre indicatif souvenir, souvenir. Chaque semaine, sur les ondes de RMJ, nous traiterons d'un de ces objets, de ces événements qui ont marqué les années 1960, 70, 80. Si cela vous évoque des souvenirs, des anecdotes, n'hésitez pas à nous écrire, à nous adresser un mail ou un message sur la page Facebook de notre radio. Écoutez les coordonnées en fin d'émission. Les années 60 voient l'irruption de la vague yéyé. Avec le rock, puis le twist, s'impose une culture juvénile porteuse d'individualisme, de consommation et d'hédonisme.

yéyéisme permissif. Le yéyé, en fait, est né d'une adaptation sucrée du rock'n'roll, qui fait un peu peur aux parents et donc également aux publicitaires. On décide donc alors d'aseptiser le rock'n'roll pour qu'il devienne présentable sur les radios et les télévisions. Ces paroles fleurs bleues sont construites autour d'onomatopées comme le dada du ron ron, hein, de Johnny Hallyday, ou le didam didou didou de Sheila. C'est le philosophe Edgar Morin qui avait décidé un peu ironiquement d'appeler yéyé ces jeunes qui chantaient yéyé à tout bout de phrase. Cette sous-culture jeune finit par toucher l'ensemble de la société française dans les années 60 et gagne tous les chanteurs qui sont persuadés que cette mode va s'ancrer dans le temps. Tous les vieux chanteurs se sont sentis obligés de twister les mots et les phrases. Les yéyés envahissent tous les médias traditionnels, que ce soit la radio, la télévision ou la presse écrite. Ajoutons quand même que derrière ce mouvement, il y a une industrie impitoyable et on va faire beaucoup de business sur ces chanteurs yéyés. Ces chanteurs disposent d'émissions de radio, comme

0: Je vous propose aujourd'hui de nous intéresser au magazine des jeunes de ces années 60. Salut les copains, Mademoiselle Achetendre ou Nous les garçons et les filles.
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0: Salut les copains est un magazine mensuel lancé en juin 1962. Il s'agit du prolongement de l'émission qui porte le même nom et qui est diffusée chaque jour. La revue est centrée principalement sur les nouveaux artistes de la musique rock ou yéyé, majoritairement influencés par les rythmes anglo-saxons. La revue connaît d'emblée un succès important qui lui permet à son apogée de dépasser le million d'exemplaires vendus. On raconte que l'aventure aurait pu s'arrêter à son numéro 2. En effet, la couverture de ce numéro 2 reproduit une photo d'Elvis Presley brandissant un couteau, ce qui valut au directeur une convocation au ministère de la Justice. Bon, l'affaire en restera là. Le magazine publie des reportages sur la vie des chanteurs français comme Johnny Hallyday, Sylvie Vartan, Sheila ou Françoise Hardy, ou des groupes anglo-saxons comme les Beatles ou les Rolling Stones. La rédaction aura aussi la bonne idée de glisser dans le magazine un poster géant de l'artiste en couverture que les jeunes pourront coller sur les murs de leur chambre. Allez, laissons Salut les copains qui peu à peu deviendra plutôt le magazine des garçons pour nous intéresser à un autre magazine des jeunes de l'époque, un magazine destiné aux sœurs des lecteurs de SLC, ce sera Mademoiselle Achetendre.

L'originalité du magazine Mademoiselle H. Tendre consiste dans le fait que ce sont les idoles yéyés d'électrices qui présentent les différentes rubriques. La beauté, la mode, la chanson, le cinéma. Le premier numéro est lancé en 1964. Il s'adresse aux filles de 15 à 20 ans et c'est Sylvie Vartan elle-même qui annonce la nouvelle du lancement. Chantal Goya et France Gall sont, elles, les marraines du magazine et très vite, Mademoiselle H. Tendre tire à 400 000 exemplaires. Pour ne pas rester dans une mièvrerie enfantine, le magazine aborde tous les sujets. C'est ainsi qu'il accompagne la libéralisation des mœurs des années 1960, le droit des jeunes filles à porter le pantalon, la mini-jupe, les collants, le maquillage, etc. Et très vite, les grandes firmes comprennent l'intérêt de ce magazine pour leur publicité. La mode et la consommation resteront les sujets favoris de Mademoiselle H. Tendre, mais le magazine abordera aussi le sujet de la sexualité chez les jeunes. Un cahier de sexologie fera même son apparition dans le magazine en 1969. Peu à peu, Mademoiselle H. Tendre a du mal à s'adapter aux évolutions sociales et politiques. Des magazines concurrents font également leur apparition, comme 20 ans, Podium ou Stéphanie. Le magazine deviendra H. Tendre, puis OK H. Tendre, puis OK Podium, et donc disparaîtra. Notons aussi que ce magazine organisait chaque année, un peu comme pour Miss France, l'élection annuelle de la Mademoiselle H. Tendre de l'année.

En récupérant à un mot près la chanson que vient de lancer Françoise Hardy, que nous venons d'écouter, le mouvement des jeunesses communistes de France lance un magazine qui a pour titre « Nous, les garçons et les filles ». Le numéro 1 apparaît en mai 1963 et c'est Jean-Paul Belmondo qui fait la couverture de ce premier numéro et puis ce sera Johnny Hallyday, puis Claude François, puis Richard Anthony. Le magazine ressemble à Salut les copains avec des pages mode, idoles, conseils de beauté, posters détachables, mais une place importante est accordée aux problèmes sociaux, au sport et aux héros positifs. On y trouve aussi des rubriques consacrées à la chanson traditionnelle. Jacques Brel, Jean Ferrat, Lenny Escudero. La vente dépasse très vite les 100 000 exemplaires, ce qui est énorme pour un magazine politique. Peu à peu, le discours de nous les garçons et les filles deviendra plus politique, plus partisan, en particulier à propos de la guerre du Vietnam. Et nous les garçons et les filles cesse sa parution avec son numéro 69 et c'est en mai 1969. Merci de nous avoir suivis pour cette émission Souvenirs et Nostalgie. Philippe Quiquempoix et Gérard Schillinger qui réalisent cette émission et moi, nous vous donnons rendez-vous la semaine prochaine pour une nouvelle émission Souvenirs et Nostalgie. N'hésitez pas à nous écrire par lettre, par mail ou par un commentaire sur notre page Facebook. À très bientôt donc et très bonne semaine à vous tous. C'est en 1963, dans un article du Monde, qu'Edgar Morin utilise pour la première fois le mot de yéyé. Mais que chantait-on en 1963? En 1963, Adamo devenait célèbre avec « Tombe la neige ».

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2: 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L'association Dansons au rythme de la Gartempe vous attend de 14h30 à 19h30, espace Gartempe, pour danser avec Diego Gatt et ses musiciens. Entrée 11€, avec kir et pâtisserie offert. Réservé au 06 30 64 82 46. Loto à Azalory, jeudi 14 mai. L'association de chasse de Tersanne vous attend salle Gilbert Bizaguet à 13h pour l'ouverture des portes. Enjeu des lots et des bons d'achat. Début des parties à 14h. Réservation possible au 07 87 18 79 29. Le gym club de Maniac-Laval vous attend samedi 16 mai pour les parcours du cœur. Au programme marche douce et marche nordique sur la voie verte. Un parcours de 8 km au départ de l'espace du Rocher à 13h30. Sur place, boissons, gâteaux et surprises. Un événement en partenariat avec la Fédération française de cardiologie.
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À l'écoute d'RMJ 90.1, la radio des meilleurs jours. Bonjour à toutes, bonjour à tous. Bienvenue et merci de me rejoindre en ce dimanche matin pour votre émission Accordéon Passion. Jean-Vincent avec vous pour vous accompagner jusqu'à midi. Je suis heureux de vous retrouver ce matin en espérant que vous êtes toutes et tous en pleine forme, que vous avez passé une bonne semaine et ensemble, eh bien, ce matin, j'espère vous faire passer une agréable matinée pour ces deux heures d'accordéon dans l'ambiance et dans la bonne humeur. Comme chaque dimanche, eh bien, vous allez retrouver vos artistes préférés, vos morceaux préférés, vos accordéonistes préférés, bien sûr. Et on va commencer, eh bien, tout de suite avec l'accordéoniste corrézien Serge Conjade qui va nous interpréter un passo doble avec un Auvergnat en Espagne. Je vous souhaite à tous et à toutes une bonne matinée, une bonne émission et c'est parti avec le passo doble de Serge Conjade.

Et voilà, c'était donc un Auvergnat en Espagne, interprété par Serge Conjade, qui nous interprète maintenant Mon cœur en Auvergne, les valseurs, c'est parti.

interprété par l'accordéoniste corrézien Serge Conjade. Allez, on reste dans les accordéonistes corréziens et on part avec monsieur Mathieu Martini qui nous interprète le Tamalou Dance.

Et voilà le Tamalou Dance, la chanson qui remet tout le monde en forme. Allez, on part toujours avec Mathieu Martini qui nous interprète « Mon Dieu, que j'en suis à mon aise ».

Et oui, le travail, c'est la santé, et rien faire, bien sûr, c'est la conserver. C'était Monsieur Martini. Allez, on passe avec le Madison, un extrait de mon dernier album, dans l'ambiance du bal. C'est bon, le Madison.

Et voilà, magnifique chanson au café du port. Allez, on part avec la Zumba, une composition de monsieur Michel Pruvot, et ça s'appelle la Bimboleta.

Et voilà, c'était donc la nouvelle Zumba de monsieur Michel Pruvot, la Bimboletta. Allez, on va se calmer avec une petite série tendresse avec un slow rock. Attends la fin du bal.

Moi-même avec mon ami Sébastien Perrin, un extrait donc de mon tout dernier album Dans l'ambiance du bal. Allez, on poursuit, on va changer un petit peu de style avec un medley d'un groupe des années 80 qui a été formé en 1978. Ce medley, il s'agit des Forbans.

Et voilà, c'était un petit hommage au groupe Déformant et surtout à son chanteur, mon ami Bébert, qui nous a quittés il y a quelques mois. Donc c'était un petit medley Déformant. Allez, on revient avec l'accordéon et la bachata sur la bachata.

Story. Vous êtes toujours en compagnie de Jean Vincent et bien sûr on reste ensemble jusqu'à midi au son de l'accordéon dans votre émission Accordéon Passion. J'espère que vous passez toutes et tous un bon début de matinée sur les ondes d'RMJ. Allez, on poursuit avec monsieur David Cory et la Java.

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4: Il est 11h.
5: Vous êtes à l'écoute d'RMJ 90.1, la radio des meilleurs jours. On se retrouve pour la deuxième partie de votre émission Accordéon Passion. Jean-Vincent, toujours avec vous pour vous accompagner jusqu'à midi. On souhaite la bienvenue à toutes celles et tous ceux qui viennent de nous rejoindre. J'espère que vous passez toutes et tous une agréable matinée au son de l'accordéon. Et bien sûr, on reste ensemble jusqu'à midi avec l'accordéon de Christian Gauchy qui nous interprète le Paso Doble, Paso en Andalousie. À bonne émission à tous et bonne fin de matinée à toutes.

Et voilà, c'était donc le tango des jours heureux. Après le tango, voici la marche sous l'aigle double.

Voilà, c'était donc La Marche, interprétée par Christian Gauchy. Allez, on passe avec le baillon des rigolos, interprété par Franck Salé.

Jean-Désiré Bailly qui nous a interprété Ma Symphonie. Allez, on part avec le Passo et Flamenco interprété par Karine Fontaine.

Le siffleur Musette, interprété par Karine Fontaine. Allez, on part avec Nathalie Legay qui nous interprète les trois caballeros.

Voilà, c'était donc Nathalie Le Guay avec le Paso Doble. Allez, maintenant, elle nous interprète la ronde mexicaine.

0: La ronde mexicaine interprétée par Nathalie Leguet. J'espère que vous passez toutes et tous une agréable matinée au son de l'accordéon dans votre émission Accordéon Passion. Et bien sûr, Jean-Vincent avec vous pour vous accompagner au son de l'accordéon jusqu'à midi. Allez, on fait un petit intermède chanson française avec Juliette Gréco qui nous interprète trois petites notes de musique.
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2: Et voilà, c'était donc un petit intermède chanson française avec Juliette Gréco. Allez, on repart avec l'accordéon de Pierre André et la marche mignonnette.

Et voilà, Mignonette, la marche interprétée par Pierre André. Allez, maintenant on passe avec un petit slow. Ça s'appelle Bleu et ça a été dédié pour l'île de Corse.

Magnifique chanson interprétée par Pierre André et au chant Virginie. Vous êtes toujours à l'écoute d'RMJ 90.1, la radio des meilleurs jours, toujours en compagnie de Jean-Vincent, mais malheureusement, et oui, le temps passe vite en votre compagnie et nous approchons déjà de midi et arrivons donc à la fin de votre émission Accordéon Passion. L'heure pour moi de vous dire au revoir en espérant vous avoir fait passer une agréable matinée au son de l'accordéon. Un grand merci à toutes et à tous de votre fidélité chaque dimanche. Et bien sûr, c'est avec plaisir que je vous retrouve dimanche prochain sur RMJ à partir de 10h pour de nouvelles aventures en accordéon. Alors on va se quitter avec La Maison sur le port interprétée par Pierre André. En attendant, je vous souhaite à tous et à toutes un bon appétit. Passez un bon dimanche, une bonne semaine et je vous dis à

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2: 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Entrée 11 euros avec kir et pâtisserie offerte. Réservée au 06 30 64 82 46. Loto à Azalory, jeudi 14 mai. L'association de chasse de Tersanne vous attend salle Gilbert Bizaguet à 13h pour l'ouverture des portes. Enjeu des lots et des bons d'achat. Début des parties à 14h. Réservation possible au 07 87 18 79 29. Le gym club de Maniac Laval vous attend samedi 16 mai pour les parcours du cœur. Au programme marche douce et marche nordique sur la voie verte. Un parcours de 8 km au départ de l'espace du Rocher à 13h30. Sur place, boissons, gâteaux et surprises. Un événement en partenariat avec la Fédération française de cardiologie.
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0: Allô, ouais. Ça va ou quoi? Ouais, tranquille. Vous êtes où là?
1: Je suis là.

et nostalgie. Si je vous parle du bikini, vous savez, celui qui est jaune et vert à petits pois, des croissants d'Anroll, du hula hop, du vélo Solex, du roudoudou, du formica, du tabouret tam-tam, du pchit ou de la vitelle d'hélice, des shaddock ou de bonne nuit les petits, du biodop, du scoubidou, etc., etc. Je suis certain que cela vous évoque des souvenirs, d'où notre indicatif souvenir, souvenir. Chaque semaine, sur les ondes de RMJ, nous traiterons d'un de ces objets, de ces événements qui ont marqué les années 1960, 70, 80. Si cela vous évoque des souvenirs, des anecdotes, n'hésitez pas à nous écrire, à nous adresser un mail ou un message sur la page Facebook de notre radio. Écoutez les coordonnées en fin d'émission. Les années 60 voient l'irruption de la vague yéyé. Avec le rock, puis le twist, s'impose une culture juvénile porteuse d'individualisme, de consommation et d'hédonisme permissif. Le yéyé, en fait, est né d'une adaptation sucrée du rock and roll, qui fait un peu peur aux parents et donc également aux publicitaires. On décide donc alors d'aseptiser le rock'n'roll pour qu'il devienne présentable sur les radios et les télévisions. Ces paroles fleurs bleues sont construites autour d'onomatopées comme le dada du ron ron, hein, de Johnny Hallyday, ou le didam didou didou de Sheila. C'est le philosophe Edgar Morin qui avait décidé un peu ironiquement d'appeler yé yé ces jeunes qui chantaient yé yé à tout bout de phrase. Cette sous-culture jeune finit par toucher l'ensemble de la société française dans les années 60 et gagne tous les chanteurs qui sont persuadés que cette mode va s'ancrer dans le temps. Tous les vieux chanteurs se sont sentis obligés de twister les mots et les phrases. Les yéyés envahissent tous les médias traditionnels, que ce soit la radio, la télévision ou la presse écrite. Ajoutons quand même que derrière ce mouvement, il y a une industrie impitoyable et on va faire beaucoup de business sur ces chanteurs yéyés. Ces chanteurs disposent d'émissions de radio, comme

0: Je vous propose aujourd'hui de nous intéresser au magazine des jeunes de ces années 60. Salut les copains, Mademoiselle Achetendre ou Nous les garçons et les filles.
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0: Salut les copains est un magazine mensuel lancé en juin 1962. Il s'agit du prolongement de l'émission qui porte le même nom et qui est diffusée chaque jour. La revue est centrée principalement sur les nouveaux artistes de la musique rock ou yéyé, majoritairement influencés par les rythmes anglo-saxons. La revue connaît d'emblée un succès important qui lui permet à son apogée de

dépassé le million d'exemplaires vendus. On raconte que l'aventure aurait pu s'arrêter à son numéro 2. En effet, la couverture de ce numéro 2 reproduit une photo d'Elvis Presley brandissant un couteau, ce qui valut au directeur une convocation au ministère de la Justice. Bon, l'affaire en restera là. Le magazine publie des reportages sur la vie des chanteurs français comme Johnny Hallyday, Sylvie Vartan, Sheila ou Françoise Hardy, ou des groupes anglo-saxons comme les Beatles ou les Rolling Stones. La rédaction aura aussi la bonne idée de glisser dans le magazine un poster géant de l'artiste en couverture que les jeunes pourront coller sur les murs de leur chambre. Allez, laissons Salut les copains, qui peu à peu deviendra plutôt le magazine des garçons, pour nous intéresser à un autre magazine des jeunes de l'époque, un magazine destiné aux sœurs des lecteurs de SLC, ce sera Mademoiselle Achetendre.

L'originalité du magazine Mademoiselle H-Tendre consiste dans le fait que ce sont les idoles yéyé d'électrices qui présentent les différentes rubriques. La beauté, la mode, la chanson, le cinéma. Le premier numéro est lancé en 1964. Il s'adresse aux filles de 15 à 20 ans et c'est Sylvie Vartan elle-même qui annonce la nouvelle du lancement. Chantal Goya et France Gall sont, elles, les marraines du magazine et très vite, Mademoiselle H-Tendre tire à 400 000 exemplaires. Pour ne pas rester dans une mièvrerie enfantine, le magazine aborde tous les sujets. C'est ainsi qu'il accompagne la libéralisation des mœurs des années 1960, le droit des jeunes filles à porter le pantalon, la mini-jupe, les collants, le maquillage, etc. Et très vite, les grandes firmes comprennent l'intérêt de ce magazine pour leur publicité. La mode et la consommation resteront les sujets favoris de Mademoiselle H-Tendre, mais le magazine abordera aussi le sujet de la sexualité chez les jeunes. Un cahier de sexologie fera même son apparition dans le magazine en 1969. Peu à peu, Mademoiselle H-Tendre a du mal à s'adapter aux évolutions sociales et politiques. Des magazines concurrents font également leur apparition, comme 20 ans, Podium ou Stéphanie. Le magazine deviendra H-Tendre, puis OK H-Tendre, puis OK Podium, et donc disparaîtra. Notons aussi que ce magazine organisait chaque année, un peu comme pour Miss France, l'élection annuelle de la Mademoiselle H-Tendre de l'année. Tout.

En récupérant à un mot près la chanson que vient de lancer Françoise Hardy, que nous venons d'écouter, le mouvement des jeunesses communistes de France lance un magazine qui a pour titre « Nous, les garçons et les filles ». Le numéro 1 apparaît en mai 1963 et c'est Jean-Paul Belmondo qui fait la couverture de ce premier numéro et puis ce sera Johnny Hallyday, puis Claude François, puis Richard Anthony. Le magazine ressemble à Salut les copains, avec des pages mode, idoles, conseils de beauté, posters détachables, mais une place importante est accordée aux problèmes sociaux, au sport et aux héros positifs. On y trouve aussi des rubriques consacrées à la chanson traditionnelle, Jacques Brel, Jean Ferrat, Lenny Escudero. La vente dépasse très vite les 100 000 exemplaires, ce qui est énorme pour un magazine politique. Peu à peu, le discours de nous les garçons et les filles deviendra plus politique, plus partisan, en particulier à propos de la guerre du Vietnam. Et nous les garçons et les filles cesse sa parution avec son numéro 69 et c'est en mai 1969. Merci de nous avoir suivis pour cette émission Souvenirs et Nostalgie. Philippe Quiquempoy et Gérard Schillinger qui réalisent cette émission et moi, nous vous donnons rendez-vous la semaine prochaine pour une nouvelle émission Souvenirs et Nostalgie. N'hésitez pas à nous écrire par lettre, par mail ou par un commentaire sur notre page Facebook. À très bientôt donc et très bonne semaine à vous tous. C'est en 1963, dans un article du Monde, qu'Edgar Morin utilise pour la première fois le mot de yéyé. Mais que chantait-on en 1963? En 1963, Adamo devenait célèbre avec « Tombe la neige ».

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0: Magie, il est 15h.
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4: Bonjour, bienvenue dans ce tout nouvel épisode de Chansomania. On fait le plein de musique, de chansons, entre sorties d'albums et souvenirs. Comme dans chaque épisode, une belle rencontre. Aujourd'hui, nous sommes avec Alex Toucourt.

Artiste vocal aux Victoires du Jazz 2022 pour son album Tissé, Marion Rampal a sorti le 2 février 2024 l'album Oiselle. Pour en commencer la découverte, on vient de s'offrir Garouva. 11 titres, 2 duos avec Laura Cahen et Bertrand Belin. On écoute tout de suite le titre Deux beaux dimanches avec Bertrand Belin. MarionRampal.com pour plus d'infos.

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0: Le 5 février, Bey a sorti la partie 2 de son double P nommé « Pas si différent ». Après l'élan lumineux de la première partie, il dévoile ici l'autre versant de son projet. Les textes sont plus tranchants, les guitares plus saturées, la production plus rock. On vient de cet EP « Pas si différent » partie 2 d'écouter le titre « Peur de tout ». Tu retrouves Bey, B-E-Y, sur tous ses réseaux sociaux. On retrouve maintenant Alex tout court, tout d'abord en chanson, puis on échange ensemble juste après autour de son quatrième album, Toboggan, sorti le 24 avril.
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0: Le quatrième album de Alex Toucourt, Toboggan, est sorti le 24 avril. Pour commencer la découverte de cet album, on vient d'écouter le titre « Dans le bon désordre ». Pour coller à la chanson, je lui emboîte le pas. Merci beaucoup Alex Toucourt, au revoir et merci d'avoir répondu à nos questions dans Chansomania.
1: Eh ben, c'était un plaisir, à plus.
0: Comment ça va? On se retrouve là quelques heures avant un concert, on est à la Belle Électrique à Grenoble, on est dans quel état d'esprit avant un concert?
1: Le track qui commence un petit peu à monter excité un peu aussi, voilà, un petit mélange de tout ça.
0: On va parler de la scène mais on va parler aussi évidemment de ce nouvel album là qui est sorti, je le disais, le 24 avril. C'est toujours quelque chose de chouette j'imagine quand un album sort et que les chansons appartiennent à ceux qui les écoutent.
1: Bah ouais, c'est ça en fait, j'ai hâte d'avoir des retours, je sais pas comment les gens vont recevoir ces chansons là, donc je suis très curieux, j'ai très hâte d'avoir les premiers retours. Ouais.
0: Avant de parler plus en détail de cet album, on va remonter un petit peu le temps. Comment tu arrives à la musique?
1: Dans ma famille, il y avait déjà des musiciens. Mon grand-père était accordéoniste. Il gagnait sa vie comme ça en Italie avant de venir s'installer en France. Et mon papa a hérité de cette passion, donc il est aussi guitariste. Donc moi, j'ai baigné un peu dans cette ambiance-là. Beaucoup de musique à la maison, beaucoup de musique sur les trajets en voiture. Et puis, j'ai commencé par le piano à l'âge de 6 ans. Et je me suis mis ensuite à la guitare quand j'étais ado. C'est vraiment là où je me suis lancé.
0: Donc c'était quelque chose de naturel. On écoutait quoi, tiens, à la maison? C'était quoi la musique qui passait?
1: Alors, mon père était plutôt branché rock 70s, donc c'était plutôt des trucs genre Pink Floyd, Dire Straits, Eagles, des choses comme ça. Et du côté de ma maman, c'était plutôt chansons un peu françaises, des choses comme Balavoine ou Cabrel.
0: Alors, l'avenue dans la musique, mais l'écriture, parce que la musique c'est une chose, mais après se mettre à écrire, ça arrive à quel moment?
1: Dans mes souvenirs, j'ai dû commencer à écrire, je devais avoir 16-17 ans, je crois, donc j'ai pas écrit très tôt. Et j'y suis venu parce que j'ai des copains qui montaient un groupe de rap et chacun écrivait un peu ses couplets. Et moi j'allais les voir répéter et puis une fois ils m'ont proposé de participer. Donc j'ai essayé et puis j'ai trouvé ça cool et ça m'a un peu mis le pied à l'étrier. Et ensuite j'ai plus trop arrêté au final.
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0: Là, on vient d'écouter un extrait de quelques secondes du titre, quelques strophes. Ça fait pas mal de raisons d'écrire, finalement, tout ce que tu dis dans ce titre.
1: Ouais, c'est ça, on écrit pour plein de raisons. Moi, j'aime bien résumer cette chanson en disant qu'on écrit pour avoir de quoi se taire. Je trouve que c'est une belle façon d'expliquer la chose. Et l'écriture, c'est un exutoire, et puis ça sert à beaucoup, beaucoup de choses.
0: Alors là, c'est emmerdant, vu que je te fais parler en interview.
1: Ouais, c'est pas grave, c'est le jeu, c'est quand même cool.
0: Oui, parce qu'en plus, on risque de parler des chansons un petit peu. C'est quoi qui déclenche l'écriture d'un nouvel album? Est-ce qu'il y a un moment défini, ou est-ce que finalement t'écris un peu tout le temps, donc quand il y a assez de chansons, on fait un nouvel album?
1: Alors habituellement j'ai fait un peu ça, c'est-à-dire que j'écris un peu au fur et à mesure des jours qui passent, ça m'arrive de prendre un stylo, d'écrire un peu comme ça. Et là cette fois-ci j'ai vraiment pas fait du tout ça. Je me suis isolé avec un challenge d'écrire 15 chansons en 15 jours, enfin en tout cas 15 textes en 15 jours, et je me suis isolé dans un corps de ferme, vraiment tout seul, avec un poêle à bois, un canapé et puis ma guitare. Et c'est comme ça que l'album a été écrit. Donc je suis vraiment le but c'était de partir de zéro tous les matins, aucune idée, et essayer de trouver des choses à dire. Et donc l'album a été écrit comme ça cette fois-ci.
0: Et vraiment sans aucune idée, tu savais pas au début des 15 jours de à peu près les thèmes ou...
1: Non, je voulais vraiment, c'était vraiment pour moi le cahier des charges, c'était de pas tricher et vraiment de me lever avec zéro idée tous les jours. Et donc je suis super content parce que j'étais pas du tout sûr que j'allais y arriver. Et au final, toutes les chansons que j'ai gardées sur cet album, elles sont nées comme ça.
0: Oui, puis si on n'y arrive pas, c'est pas grave. Le but du jeu dans la vie, c'est de tenter des choses aussi.
1: Ouais, c'est ça. J'avais quand même envie d'écrire un nouvel album, donc j'aurais été déçu de pas y arriver, et ça aurait pu prendre plus de temps. Mais c'était une belle réussite, une belle surprise.
0: Et le titre de l'album Toboggan, il arrive à quel moment? Est-ce qu'il arrive dans cette phase d'écriture justement?
1: Alors non, pas du tout. L'album, alors moi, j'aime pas isoler une chanson pour en faire le titre de l'album. Je trouve que c'est toujours bizarre d'en avoir une qui devient un emblème. Et j'essaie toujours de trouver un titre qui englobe un peu toutes les chansons. Et c'est compliqué parce que évidemment il y a plein de thématiques différentes dans un album, donc c'est compliqué d'avoir un titre qui résume tout. Et j'aime bien toujours essayer de faire un jeu de mots, trouver une contraction. C'est un peu ce que j'ai fait sur mes précédents albums. Et puis là je trouvais pas. Ça faisait longtemps que je cherchais. Pendant que j'écrivais l'album, je réfléchissais déjà. Une fois que j'ai commencé à voir les chansons arriver, je réfléchissais de plus en plus. Et le jour arrive où il faut absolument que j'ai un titre, parce que mon producteur m'appelle, il me dit « il nous faut un titre aujourd'hui ». Et j'avais toujours pas de titre, et j'ai une copine qui m'a appelé juste une demi-heure avant en me disant « j'ai fait une sieste, je viens de me réveiller, j'ai rêvé que tu m'appelais en visio et que tu étais devant un toboggan jaune ». Et quand elle m'a dit ça, ça m'a tilté, je me suis dit « mais toboggan, c'est trop bien comme titre ». Et du coup l'album sera jaune, il va s'appeler Toboggan. Et je trouve que Toboggan, on y met ce qu'on veut. Mais moi j'ai trouvé qu'il y avait un lien avec toutes les chansons. C'est un peu la métaphore de la vie, avec les hauts, les bas, les descentes, les choix qu'on fait qui sont longs des fois, enfin les décisions qu'on prend qui sont des fois longues à acter, et à un moment donné on se jette. Donc pour moi ça symbolise la montée des marches de l'échelle, et ensuite le lâcher prise. Et en même temps cet album il a été écrit comme ça, c'est-à-dire que je me suis inspiré un peu sans m'en rendre compte pendant plusieurs années. Et un jour, je me suis mis derrière mes feuilles et j'ai tout écrit d'un coup. Donc pour moi, c'est aussi ça, le toboggan, il est là. Et dans tous les cas, il est là, ce toboggan.
0: Et quand on a fini d'écrire comme ça en 15 jours, 15 chansons, est-ce qu'on ressent, je sais pas, une libération, se dire, finalement, j'avais des sujets qui étaient là où j'en avais pas conscience, mais finalement, j'ai lâché tout ça et je passe à autre chose?
1: Ouais, je sais pas, j'ai pas encore de recul. Je sais pas si c'est ce truc de se dire, maintenant c'est lâché, je passe à autre chose. En tout cas, oui, il n'y avait pas de calcul sur l'écriture de cet album-là, donc je suis content d'avoir fait de cette manière. Ouais.
0: Et pour ce qui est des arrangements et l'enregistrement, est-ce que ça s'est passé de la même manière, c'est-à-dire assez rapidement finalement, comme l'écriture?
1: Ouais, alors à chaque fois en fin de journée, je prenais ma guitare de temps en temps pour essayer de mettre tout de suite un peu en musique les textes que j'étais en train d'écrire, et j'ai plusieurs fois eu tout de suite une idée qui est devenue qui a été conservée, quoi. Et je suis retourné une deuxième fois m'isoler très peu de temps après pour vraiment composer toutes les chansons, donc vraiment les faire exister guitare-voix de bout en bout. Et ensuite j'ai pris le temps de les arranger dans un second temps, j'ai pris le temps de les arranger à la maison dans mon studio, et j'ai fait appel à un réalisateur arrangeur aussi qui s'appelle Alexis Campet, pour la première fois aussi, parce que d'habitude j'écris et je compose tout seul, je joue les instruments un peu tout seul aussi, et là j'ai voulu m'enrichir des idées de quelqu'un d'autre pour sortir un peu de ma zone de confort, et puis ne pas travailler sans surprise. J'aurais fait un album qui aurait été sans surprise au final, parce que je sais de quoi je suis capable seul, et là j'étais content de pouvoir m'enrichir de cette façon là
0: alors moi je voudrais parler avec toi un petit peu des chansons quand même sur le titre qu'on a écouté juste avant de se retrouver, Dans le bon désordre. Elle vient comment cette idée? Parce que moi, quand la première fois que j'ai découvert le titre, j'ai trouvé l'idée absolument phénoménale, enfin géniale.
1: je sais même pas te dire comment est née l'idée, parce que c'est vrai que quand je suis dans ce processus là, je dors quasi, enfin j'ai quasiment pas dormi en 15 jours, j'ai l'esprit en ébullition. Je sais même plus comment est née cette idée, ça je peux pas te dire. En revanche, j'ai trouvé ça super marrant de créer ce personnage qui est à côté de ses pompes, et par provocation, et aussi parce que sans faire, parfois maladroitement, je trouve qu'on peut tous se retrouver là-dedans. Les règles de certains sont les limites de d'un autre, enfin bref, je trouve ça intéressant de jouer avec tout ça. Et ça en fait une chanson un peu absurde, mais avec quand même un vrai fond au final.

0: Cet album s'ouvre sur le titre Nos rêves. Est-ce que nos chaînes, un jour, on les brise ?
1: Ben on essaye tous, je crois, j'espère qu'on y arrive d'une certaine manière, je pense peut-être plusieurs fois même dans notre vie. Après, c'est un chemin qui est parfois long et je trouve que c'est important d'essayer en tout cas.
0: Et puis d'écouter ce genre de chansons, des fois ça peut aider à accélérer les choses.
1: Bah, c'est ce que je me dis et c'est ce que j'ai comme premier retour des proches. C'est une chanson qui donne du courage apparemment, donc je suis content.

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0: du tout nouvel album d'Alex Toucourt. On vient d'écouter le titre « Balayer la poussière ». Est-ce que ça fait du bien de souffler sur ses souvenirs ?
1: Ouais, moi j'aime bien faire ça. J'ai un côté... j'adore aller puiser dans la nostalgie, la mélancolie. Ça me nourrit beaucoup. Et je trouve que ça sert aussi, ça donne aussi de la force, je trouve. Se raccrocher à des images de souvenirs qui sont jolis, ça peut aussi nous aider à nous guider pour la suite. Et c'est ça, la chanson-là, elle parle de ça. Qu'est-ce qu'on fait de tout ça ? Comment on s'en sert pour le présent, pour le futur ? Retourner en arrière et aller récupérer tout ça, voilà, c'est ça.
0: Et il me semble, à l'écoute de ce titre et même de l'album, que tu as plutôt la nostalgie joyeuse.
1: Ouais, c'est vrai, j'ai un fond, j'ai toujours eu ça, c'est dans ma nature. Je suis toujours un peu optimiste et enthousiaste, donc ça doit se ressentir sûrement un peu dans mes paroles.

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1: On vient d'écouter quelques secondes, là, Alex Toucourt, du titre La Salle d'Espoir. Là, l'idée de cette chanson, enfin, en tout cas, moi, je l'ai pris comme ça, c'est qu'on fait tous plus ou moins, enfin, on essaye de faire des efforts pour nos corps, mais d'après peut-être ce que nous dicte la société et peut-être pas forcément d'après notre envie.
2: Oui, c'est ça, c'est exactement ça, c'est pourquoi on fait attention et quels sont les moteurs, voilà, cette chanson l'interroge un peu là-dessus. On essaie de soigner nos cœurs, nos corps, pour soi, pour les autres. C'est un peu un regard sur sur la société de ce point de vue-là. Puis j'ai trouvé ça intéressant de changer ce mot de sport à espoir. Je trouvais que c'était intéressant d'amener cette lecture.
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0: 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On peut extrapoler, on peut dire que la société, des fois, elle nous impose de, je sais pas, de travailler sur notre corps, mais elle peut aussi nous imposer, je sais pas, de rentrer dans tel ou tel moule. Ça peut être dangereux, des fois, le poids de la société.
1: Ah ben c'est sûr, il faut savoir aussi ce qu'on veut, nous, et puis essayer de se trouver, trouver sa place dans tout ça. Hein. C'est un combat aussi de tous les jours, ça, évidemment. Ouais.
0: On va parler un petit peu de la scène, parce que là, je le disais, en plantant le décor, on se retrouve quelques heures avant un concert. Comment ça se passe sur scène? Comment ça se passe? Alors bien, j'imagine, c'est pas le sens de ma question, mais comment on te retrouve? Quelle formule?
1: Alors là, je vais être un peu en solo, j'adore ça, j'adore être solo sur scène, et je travaille en ce moment avec deux multi-instrumentistes, deux musiciennes chanteuses, donc une qui va m'accompagner à la basse et au chœur, et une autre qui est au clavier et au chœur. On est en train de répéter en ce moment, les premiers concerts arrivent, il va y avoir beaucoup de concerts en trio, donc je suis content parce que c'est nouveau pour moi, et j'adore faire un vrai travail sur les harmonies vocales, et là c'est vraiment ce qu'on essaie de faire, de mettre en avant, et voilà, on va aller présenter ça au public, donc ça va être ça, en deux formules, soit solo, soit trio.
0: Et puis il y a pas mal de dates qui arrivent, je crois, j'ai regardé la tournée. Il y a toute une tournée qui est déjà bien engagée là.
1: Ouais, c'est ça, il y a pas mal de dates qui sont en train de se caler, je suis content, j'espère qu'il y en aura encore plein d'autres, mais j'espère vraiment là que maintenant c'est la suite, hein, c'est la suite, l'album est terminé, on a envie d'aller le présenter. Sur scène, je vais chanter aussi évidemment des anciennes chansons, et j'ai trop hâte quoi, j'ai trop hâte.
0: Tu vas chanter des anciennes chansons, mais comment on choisit? Parce que quand là on en est à 4 albums, il faut faire un choix. Est-ce que c'est compliqué de justement de mettre en place tout ça?
1: Non, c'est assez simple. Moi, il y a des chansons qui, avec le temps, sortent de ma setlist parce que ça se fait naturellement. Il y a des chansons que j'ai toujours envie de chanter au bout de plusieurs années. Et donc, je me pose pas tellement la question. J'essaie de m'adapter plutôt, si c'est une première partie, plutôt à l'esthétique des artistes qui vont être derrière pour voir dans quelle énergie se trouve le public. Si c'est un public assis, si c'est un public debout. Voilà, j'essaie un peu de réfléchir avec ces ingrédients-là. Et puis après, non, les choix, ils sont assez simples. Il y a des chansons que j'ai toujours envie de chanter, donc la question se pose pas trop, quoi.
0: Donc là, par exemple, ce soir, tu joues avec Marcel et son orchestre dans une salle debout. Le concert sera forcément différent que si on va te voir, je sais pas, dans une autre salle configuration assise, par exemple.
1: Ouais, c'est ça. Je vais chanter, je pense, des chansons qui sont un peu plus rythmées, pas trop des chansons à texte, si on peut dire, en tout cas des chansons à écouter tranquillement. Je vais privilégier l'énergie plutôt que le fond de la poésie que je peux proposer.
0: Pour retrouver toutes les dates, c'est quoi? Est-ce qu'il y a un site internet ou est-ce que c'est les réseaux sociaux?
1: Non, je les mets sur mes réseaux, donc Facebook et Instagram.
0: Puis on peut parler aussi de tes projets en parallèle, parce que je crois que tu as d'autres projets aussi qui sont en parallèle de ton projet solo.
1: Ouais, j'ai plusieurs activités un peu autour. Ouais. Je fais partie d'un collectif qui s'appelle Le Gros Tour, dans lequel je suis à la batterie. On est 10 chanteurs et musiciens, donc c'est un collectif lorrain, moi je viens de Nancy. Et donc en fait ça réunit 7 formations ou artistes qui ont des projets solo ou des groupes. Et en fait on fait un condensé, on reprend 2 chansons de chacun des répertoires. Donc c'est un peu un gros tour de chant, où tout le monde est chanteur, on chante tous ensemble, parfois, et c'est jamais le même chanteur lead. Et donc c'est vraiment une colonie organisée, c'est vraiment génial, on se marre avec ce projet-là. On vient de sortir d'ailleurs un double album live qui est maintenant désormais disponible sur les plateformes, qui s'appelle J'adore. Et puis j'ai 2 contes musicaux jeunes publics que je propose aussi sur scène, dont un conte de Noël qui se passe au mois d'août, donc c'est un conte de Noël un peu décalé, un peu absurde, avec 2 lectures aussi, pour les enfants et pour les adultes. Et puis j'ai un groupe qui s'appelle Ukulele Mach, un truc orchestra, dans lequel je reprends que des tubes de 86, des tubes français de 86.
0: Pourquoi 86?
1: Parce qu'en fait on a trouvé ça trop marrant de se vraiment resserrer sur une seule année. Il y en a tellement cette année-là qui sont sortis des singles.
0: Ah merde, y a qui? Parce que j'ai du mal à 86, moi j'avais 11 ans.
1: Alors il y a par exemple Voyage Voyage, Les Démons de Minuit, Les Brunes comptent pas pour des prunes, L'amour à la plage, enfin bref, il y en a vraiment beaucoup. Donc l'album, on a sorti un album qui est aussi sur les plateformes, qui s'appelle 1986 tout simplement. Voilà.
0: Eh bien, tout ça à découvrir. Merci beaucoup, Alex Toucourt. Moi, j'aimerais qu'on se quitte en chanson, si tu le veux, bien sûr, que tu nous partages une chanson coup de cœur que tu écoutes en ce moment, ou alors une chanson qui te suit depuis très longtemps. Voilà, on se quitte avec.
1: Alors, je propose d'écouter la chanson qui a été vraiment le déclic pour moi pour devenir guitariste et qui m'a vraiment obsédé pendant vraiment longtemps. Ça n'a rien à voir avec ce que je fais aujourd'hui, mais ça a été le point de départ pour moi. C'est la chanson Sultans of Swing de Dire Straits.
0: C'est une chanson qui a tourné en boucle, que tu as écouté.
1: En fait, je l'ai écouté tellement de fois, surtout dans les trajets pour partir en vacances avec mon père, qui écoutait vraiment ça beaucoup, beaucoup. Et je l'ai entendu, je sais pas, des centaines de fois. Et une fois, parmi ces fois-là, je l'ai entendu d'une autre manière et elle m'a donné. J'ai eu vraiment envie de jouer tout ce que Mark Knopfler jouait. Et je me suis enfermé dans ma chambre et j'ai décortiqué cette chanson de long en large. Et je pensais qu'à jouer de la guitare et jouer cette chanson. Et ensuite, je suis passé à autre chose, mais ça a été vraiment mon point de départ. Ouais.
0: Eh bien, on se quitte avec ce titre. Merci beaucoup, Alex Toucourt. Je rappelle que ton tout nouvel album, Toboggan, est sorti le 24 avril. Et on te retrouve dans une grande, grande tournée. Toutes les dates à retrouver sur les réseaux sociaux. Merci beaucoup et à très bientôt.
1: Merci beaucoup, à bientôt.

Le deuxième EP d'Abiba Valentina, Sueur, Larmes et Eau de Mer, est sorti le 10 mars. Le duo est formé de la chanteuse et compositrice Marine Pellegrini, connue sous le nom de Erotic Market, et du musicien et producteur Isaac Bonaz. La voix de Marine, posée sur les textes, compositions et arrangements d'Isaac, nous invite à explorer les vastes espaces des souvenirs. Pour accompagner la musique, le duo a également sorti un court-métrage. Tu retrouves plus d'infos sur tous les réseaux sociaux de Abiba Valentina. Après Eau incandescente, on s'offre le titre qui donne le nom à ce nouvel EP, Sueur, Larmes et Eau de Mer.

0: L'été arrive, alors on va passer un dimanche au Good avec Massilia Sound System, extrait de l'album Why et Liberta, sorti en 2007.
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Ah bah ça tombe bien, c'est la fin de l'émission, je suis dispo, allez, direction Marseille, on va passer un dimanche au good. On se retrouve la semaine prochaine, même endroit, même heure, sur ta radio préférée. D'ici là, les podcasts sur toutes les plateformes de podcasts et toutes les plateformes musicales. Tu retrouves aussi ces podcasts avec plein d'infos sur le site sebdihl.fr, cela s'écrit sebdihl.fr. Allez, à la semaine prochaine et d'ici là, surtout, surtout, tu n'oublies pas de vivre en musique. On se quitte en chanson vinyle avec aujourd'hui Alain Souchon, Papa Mambo. Bye.

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3: Il est 16h.
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bienvenue, c'est le Big Cactus Country Radio Show. Au programme, des classiques country et des chansons choisies parmi les meilleurs albums de l'année 2024 sélectionnés par le Big Cactus Country. On vient de démarrer en beauté avec Gonna Get a Life, un classique de Mark Chestnut, un hit qui date de 1995, issu de l'album What a Way to Live. Ce titre, numéro 1 du Billboard Hot Country Songs, raconte avec brio la reprise en main d'un homme après une rupture. On enchaîne avec Zach Top, l'artiste qui a marqué l'année 2024. Son premier album, Cold Beer and Country Music, a remporté une adhésion totale de la presse, des radios et surtout des fans de country music authentique. Son album est considéré comme l'un des tout meilleurs de l'année 2024. Si vous ne connaissez pas encore Zach Top, écoutez, c'est du grand art country. Zach Top, Sounds Like the Radio.

l'instant, c'était Laura Honky Tonkin Left in Me de George Dearborn, extrait de son album éponyme sorti en 2024. Disque qui incarne parfaitement le style honky tonk texan. Cet album fait lui aussi partie des meilleurs albums de l'année 2024 du Big Cactus Country, tout comme le dernier album de l'artiste country néo-traditionnel dénommé George Dukas, intitulé Long Way From Home et produit par Pete Anderson. Vous avez bien entendu, il s'agit du célèbre producteur et guitariste qui a façonné le son de Dwight Yoakam pendant près de 20 ans, entre 1984 et 2002. Pete Anderson, avec son style country inimitable, s'impose comme le partenaire idéal pour sublimer l'évolution musicale de George Dukas. George Dukas, Crane Time!

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2: Cette semaine, dans les news de Nashville, on va mettre en lumière un album incontournable sorti en décembre 2024, Cody Jinx Sings Lefty Frizzle, un hommage vibrant à la légende du Honky Tonk.
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2: Le dernier album de Cody Jinx célèbre les plus grands succès de la légende country Lefty Frizzle. Enregistré avec du matériel vintage pour recréer l'ambiance des années 50, il inclut des classiques comme If You've Got the Money, I've Got the Time. Sorti en 1950, ce titre a marqué l'histoire du Honky Tonk en s'imposant au sommet des classements country. Une légende intemporelle à découvrir dans les news de Nashville avec Cody Jinx. If You've Got the Money, I've Got the Time.

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2: Vous venez d'écouter She's Gone, Gone, Gone, une chanson écrite par Harlan Howard en 1965 et réinterprétée par Cody Jinks, titre figurant sur l'album hommage Cody Jinks Sings Lefty Frizzle. Ce hit a également été repris en 1989 par la star country Glen Campbell. Né en mars 1928 sous le nom de William Orville Frizzle, Lefty Frizzle a révolutionné la musique country avec son style vocal unique influençant des légendes telles que George Jones, Merle Haggard, Willie Nelson, ainsi que des artistes modernes comme Cody Jinks. Lefty Frizzle est décédé en juillet 1975. Parmi les autres classiques de cet album figure Always Late With Your Kisses, qui date de 1951 et qui deviendra le quatrième hit numéro 1 des charts country de Lefty Frizzle. Ce morceau, devenu une véritable source d'inspiration, a été repris par des légendes de la country telles que George Jones, Dwight Yoakam et Merle Haggard. Cody Jinks dans les news de Nashville, Always Late With Your Kisses.

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2: On conclut notre survol de l'album Cody Jinx Sings Lefty Frizzle, qui figure assurément parmi les meilleurs albums de 2024, avec un bel hommage à la légende du honky tonk, avec le titre Sick, Sober and Sorry, enregistré par Lefty Frizzle le 13 mars 1957 au studio Radio Recorders de Hollywood, Californie. Cette chanson est sortie la même année sous le label Columbia Records. Cody Jinx dans les news de Nashville, Sick, Sober and Sorry.

les news de Nashville avec Allison. En attendant la semaine prochaine, rendez-vous sur le www.bigcactuscountry.fr. Alors, à la semaine prochaine!

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1: Cette semaine dans The American Way of Life, on démarre avec Mo Bandy et Juice Temple et leur classique Hey Mo, Hey Joe. Ce morceau en quittant humoristique est issu de leur album du même nom sorti en 1981 et qui avait atteint le top 10 des charts country. Mo Bandy et Juice Temple, Hey Mo, Hey Joe.

Parmi la sélection BCC des meilleurs albums de l'année 2024, on retrouve le dernier opus de Jesse Daniel, Counting the Miles, constitué d'un mélange de sons honky-tonk et Bakersfield Sound, le tout produit par Jesse Daniel lui-même et enregistré à Austin, Texas. On écoute le titre Cut Me Loose, une chanson qui illustre parfaitement son style authentique et énergique. Jesse Daniel.

À l'écoute du Big Cactus Country Radio Show, on vient de faire une balade en compagnie de Tris Mancic and the Innocents, un groupe country qui incarne la culture western fondée en 2012. Leur dernier album, Big Medicine Moon, fait lui aussi partie des albums favoris du BCC 2024. Ce superbe opus contient le titre Quicksand, Tris Mancic and the Innocents. On change de style avec la voix puissante de Maggie Anton, une jeune chanteuse et songwriter américaine de 23 ans, originaire de Richmond en Virginie. Son titre Johnny Moonshine est tiré de son deuxième album qui a marqué les esprits, intitulé Rhinestone. Le titre de l'album, Rhinestone, fait à la fois référence au style country glamour typique des costumes ornés de strass des années 60 et 70 et à une atmosphère nostalgique de l'âge d'or de la country music traditionnelle. Voici donc un nom à suivre de près, Maggie Anton, Johnny Moonshine.

À l'écoute du Big Cactus Country Radio Show, retour en 1975 à l'instant avec les Pure Prairie League et leur titre « I'll Change Your Flat Tire, Merle ». Cette chanson figure sur leur magnifique troisième album studio « Two Lane Highway » sorti en juin 1975. Ce titre humoristique rend hommage à une légende de la country music, Merle Haggard. Pure Prairie League qui en décembre 2024 a signé un retour triomphal avec « Back on Track », leur premier album studio en près de 20 ans. Ce nouvel opus contenant 12 titres illustre leur capacité à évoluer tout en restant fidèles à leur racine country rock. Un album fortement recommandé par le Big Cactus Country. En voici un extrait avec Six Feet of Snow, Pure Prairie League.

Nouveauté à l'instant avec le duo Caleb Clowder and Reed Wilms, deux figures incontournables des sons Americana et country music néo-traditionnel. Un nouvel album, Gold in the Pocket, fait lui aussi partie de notre sélection BCC des meilleurs albums country de l'année 2024. On vient d'apprécier ensemble le titre He's Gone. Caleb Clowder and Reed Wilms. Le Big Cactus Country Radio Show, c'est déjà fini. On se quitte avec les Muscadine Bloodline, le duo sudiste originaire de l'Alabama, formé par Charlie Muncaster et Gary Stanton. Muscadine Bloodline qui nous promet une année 2025 riche en surprises avec deux albums en préparation. En attendant, revenons sur leur dernier opus, The Coastal Plain, avec le titre Earl Bird from Messiah. Un morceau qui raconte l'histoire d'Earl Bird, un vétéran de la guerre de Corée et contrebandier légendaire dans le sud profond. Sa production d'un puissant alcool clandestin, le corn liquor, a marqué l'époque de la prohibition, faisant de lui, à plus de 90 ans, une figure emblématique du sud rural américain. Muscadine Bloodline, Earl Bird from Messiah.

0: Je vous dis à très bientôt pour une nouvelle émission Big Cactus Country Radio Show. Bye bye. Bye bye.
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0: 18h.
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1: Bonjour à tous, c'est Actu Ciné, votre programme consacré au cinéma, une chronique réalisée en partenariat avec RMJ, la radio des meilleurs jours en Limousin, avec Jean-Paul Jarry, chef opérateur cinéma et professeur à Cinémagis Bordeaux, accompagné de Morgan Niadakan, chroniqueur sur Radio Campus Bordeaux, également prof à cette même école Cinémagis. On va s'intéresser aujourd'hui au son direct et de la post-synchro, Jean-Paul.
2: Oui, le son direct, ce qu'on appelle le son direct, qui a été une école de prise de son en France, notamment, au moment de la Nouvelle Vague. Ce n'est pas tout à fait lié à la Nouvelle Vague, mais en partie. Le son direct, ça veut dire que l'ingénieur du son enregistre directement le son de la voix du comédien sur le plateau. Il y a un perchman qui, lui, tient une perche au bout de laquelle il y a le micro pour qu'il puisse aller placer le micro là où il faut, devant la bouche des comédiens en fonction des mouvements du comédien devant la caméra. Et bien entendu, le perchman doit régler avec le caméraman que jamais le micro soit dans le champ et soit à l'image. L'avantage du son, c'est-à-dire l'école du son direct, leur grand principe, c'était de prendre le son naturel, comme on l'entend, et de prendre la réalité, la musicalité, la beauté de la voix. Parce qu'une voix, c'est pas rien pour un comédien. La tessiture, on retrouve des termes musicaux quand on parle de la voix.
1: Et la voix dans l'espace aussi.
2: Tout à fait. Les résonances, enfin. Mais oui. Alors là, interviennent les bruits qui peuvent être parasites. Si on tourne dans la rue, il y a des voitures dans la rue, ça fait du bruit. Il y a des marteaux-piqueurs aussi le jour où on vient tourner. Et donc, les ingénieurs du son, ils jouaient avec ça. Et ils ont développé des techniques. Alors, ce qui n'est excluait pas le travail en auditorium, le mixage, la phase finale. Dans les années 30, les micros, ce n'était pas le matériel léger d'aujourd'hui. Les micros étaient très lourds et les caméras étaient assez grosses et faisaient beaucoup de bruit. La pellicule qui les filme, c'est un bruit de moulin à café. Et donc, les caméras étaient mises comme dans des armoires.
1: Des caissons.
2: Des caissons, ouais. Comme sont les cabines de commentaires dans les studios de son maintenant. Mais beaucoup plus gros. Donc, c'était très contraignant. Alors, le matériel s'est allégé et on est sorti et on a pu aller filmer dehors. Comme les impressionnistes, à un moment, ils ont pris leur peinture, leur toile, ils sont allés dehors, à la lumière naturelle. Le doublage, c'est lorsque des comédiens français doublaient des films étrangers. C'est-à-dire que là, on doublait la voix d'un comédien pour que ça... Et pareil, c'était exactement pareil dans tous les pays. Mais parfois, on redoublait des prises de son où il y avait eu trop de bruit parasite. On redoublait la prise de son.
1: En studio.
2: C'est-à-dire que c'est le comédien qui se doublait lui-même, qui refaisait sa réplique dans les conditions du studio. Et c'est là où se joue un peu la bataille. C'est que la qualité du son n'est pas la même. On peut faire d'un excellent son en studio, mais ça n'a pas la même résonance, ça n'a pas la même tessiture.
1: La même vérité, finalement.
2: Exactement. Et tout le débat est là.
1: Il y a un exemple, moi, qui était frappant à l'époque, c'est que sur certains tournages, notamment les vieux westerns de Sergio Leone, qui étaient tournés dans des décors naturels, où ce n'était pas en studio, et donc il y avait les acteurs jouaient la comédie, mais en fait, c'est pas ce son-là qu'on utilisait, c'était la post-synchronisation qui était refaite, c'est ce que tu disais.
2: C'est exactement ce qu'on appelle la post-synchronisation, voilà. Oui. Parce qu'il y a toute une technique pour que le comédien se synchronise avec les mouvements des lèvres. Bon, ça, c'est au point, ça.
1: La plupart du temps, peut-être que les comédiens avaient dans leur tête qu'ils avaient déjà fait le boulot et que revenir dans le studio pour refaire les voix, etc., eh bien, c'était peut-être pas le truc le plus passionnant à faire.
2: Ça fait partie de la déontologie des comédiens. Mmh. Alain Delon se doublait très très bien. Et souvent, je l'ai même vu sur un tournage de dire, de manière très ferme, je peux parfaitement me redoubler en studio. Et comme ça ne se décidait pas, il l'avait répété, je peux parfaitement me redoubler en studio. Alors que Jean-Paul Belmondo ne passait pas du tout. Il n'était pas à l'aise du tout. Alors après, c'est des choix. C'est des choix de technique de tournage. Et je vais passer la parole à Morgane, parce que moi, je suis plutôt de l'école du son direct. C'est-à-dire que j'ai vu travailler les ingénieurs du son. Mais je crois que Morgane a une idée, a un point de vue différent.
3: Ouais, je suis très post-synchro.
0: J'avoue et je plaide coupable que c'est parfaitement par facilité. C'est-à-dire que quand sur un tournage, tu as le son de moins à gérer, j'ai envie de dire, c'est déjà ça et tu peux te concentrer vraiment sur autre chose. Et puis surtout, il y a ça, c'est des espèces d'envie ou d'habitude ou d'accointance esthétique, justement. C'est comme tu disais, il y a clairement moins de vérité dans le son post-synchronisé qu'on refait, qu'on refabrique, pas seulement la voix. D'ailleurs, en partie, déjà, les voix, c'est quelque chose. Et puis, on refabrique tout un environnement. Et souvent,
2: toute l'ambiance,
0: bah voilà. Oui, et bien sûr que souvent ça se voit, enfin ça s'entend. Il y a certains types de cinéma que j'adore, et il se trouve qui fonctionne beaucoup beaucoup avec de la post-synchro. Le cinéma de Hong Kong à une époque est très post-synchronisé et ça se voit effectivement. Ça donne une ambiance particulière. Hein. Je sais qu'aujourd'hui, il y a des étudiants, quand je leur montre des films très post-synchronisés comme ça, ils le sentent et limite ça les gêne. En tout cas, il y a un truc ils sentent, mais on le sent aussi, hein, mais ils sentent le décalage entre le son et l'image. Effectivement, ils ont du mal à être immergés là-dedans. Mais après, ça crée des effets esthétiques assez étonnants. Et notamment, je suis très fan, et alors là, c'est pour plein de raisons, hein. Des fois, c'est des choix, mais je suis très fan de cinéma italien des années 60, 70, 80. C'était une grande époque de coproduction, et de coproduction notamment avec les acteurs. Et à l'intérieur des films italiens, on faisait intervenir des acteurs américains, anglais, français, parfois allemands, italiens. Et parfois, tout le monde tournait en anglais. Parfois, on refaisait deux fois les prises pour des questions de son direct, d'ailleurs, en différentes langues. Voilà. Et puis parfois, il y avait simplement les acteurs qui... alors aussi, ça fait partie de leur boulot, et c'est une contrainte un peu particulière, mais les acteurs parlent les uns avec les autres, pas dans la même langue. Donc déjà, qu'est-ce que c'est que la version originale dans ces cas-là du film? Et puis là, de fait, par contrainte, il y a de la post-synchro. Ça donne une qualité un peu curieuse, quoi. Mais c'est vrai que là où le son direct permet effectivement de s'immerger dans la vérité de l'image davantage, et je suis d'accord, la post-synchro, spécialement quand elle est très stylisée, en plus, ce qui n'est pas toujours le cas, mais parfois vraiment on joue le truc à fond, permet de regarder le film de façon un peu flottante. Enfin, comme si tu as plus l'impression d'être dans une espèce de rêve, un truc un peu cotonneux où effectivement le réel passe à l'as et où tu es dans quelque chose de plus onirique, ouais, de plus une dimension de rêve, je sais pas comment dire. Et parfois on met vraiment beaucoup l'accent dessus, c'est-à-dire que alors, je pense à certains films italiens de genre, hein, de l'époque, ça envoie beaucoup la purée, en plus au niveau écho, au niveau des... c'est pas du tout réaliste dans le contexte du décor dans lequel on est, on est bien d'accord.
1: Parfois ça va bien avec ces films-là qui sont pas réalistes non plus,
0: bah, voilà, disons que, voilà, c'est une étape de stylisation supplémentaire. Encore une fois, je reviens quand même sur la contrainte, j'insiste, hein, sur parfois les comédiens qui ne parlaient pas la même langue. Dans le cas du Guépard, c'est assez curieux, parce que non seulement on ne sait pas trop quelle est la version originale, vu qu'il y avait des gens qui parlaient anglais, français, italien, etc. Mais en plus, ce dont on est à peu près sûr, c'est que ce n'est pas la version italienne, puisque Claudia Cardinale elle-même a été post-synchronisée par une autre actrice, en italien, je veux dire. Il y a des versions qui existent différentes. Voilà, là, on est quand même dans une stylisation maximale, où on se dit carrément, ah, bah, tant qu'à faire, on change carrément la voix de l'acteur. Donc là, c'est encore autre chose.
1: C'est pour ça que certains films des années 60, on peut préférer, par exemple, une VF super bien faite. Parce qu'il faut dire que les comédiens de doublage, ça a un peu changé. À une époque, c'était quand même du top qualité.
2: Moi, je trouve
1: aujourd'hui,
2: que ça...
1: un peu moins.
2: Ça a beaucoup évolué, je trouve. Je trouve qu'on sait faire de bonnes et on choisit les voix. Moi, je me souviens, quand je revois Le jour le plus long, qui est en version française, quand l'acteur qui joue Rommel est doublé en disant « en Normandie
1: ouais, », bon.
2: Ça ne tient pas la route.
1: Non, mais c'est sûr.
2: Voilà,
1: il y avait des partis pris qui n'étaient pas bons.
2: Oui, oui, tout à fait. Alors là, il y avait un peu la péjoration. Ouais. C'était pour ajouter la péjoration. Mais ça tient, c'est ridicule.
1: Ah oui, il y avait des choix.
2: Voilà.
1: Artistique.
2: Et alors maintenant, je pense que ça, c'est complètement dépassé. Et on ne fait plus ce genre d'aberration.
1: Mais par exemple, moi, je reviens sur mes westerns. Par exemple, quand tu regardes Il était une fois dans l'Ouest, la version française est exceptionnelle, moi, je trouve.
2: J'ai toujours regardé en VO, moi, longtemps que...
1: Parce que comme c'était des films qui étaient complètement post-synchro, dans certains cas, je trouvais que les acteurs en faisaient le minimum. Les acteurs originaux, je parle, quand ils étaient obligés de se redoubler.
0: On sait que Sergio Leone aimait bien les VF de ses films, en tout cas lui-même. Pour les aberrations dont tu parlais, effectivement, ça c'est le point où il y a eu une vraie amélioration. Alors je parlais du cinéma de Hong Kong tout à l'heure, le cinéma asiatique en français à une époque,
1: horrible.
0: C'était une catastrophe pour des questions d'accent un peu débile.
2: Oui,
0: comme ça,
2: les traductions littérales, ça tient pas la route.
0: En plus,
2: voilà.
0: Il y a aussi la question de la traduction. Oui, ça, c'est,
2: je me souviens d'un film qui a eu la Palme d'Or à Cannes qui s'appelait Les Portes de l'Enfer de Kinugasa.
0: Oui.
2: Mais c'était du genre, ma douce, ma belle, tu es plus belle que la rosée du matin. Je veux dire, toute la salle est écroulée.
0: Ouais. Ça, c'est un vrai truc hein, dans la question du doublage. Hein, et avec le cinéma asiatique aussi, c'est qu'il y a des trucs qui passent dans une langue culturellement et puis ça passe pas dans une autre, notamment parce que bah, les acteurs français, déjà, ils n'arrivent pas à se le mettre en bouche, ce texte-là. C'est pas, ça peut pas être sérieux.
1: Enfin, c'est là où il y a nécessité de faire un travail d'adaptation des dialogues.
2: Ah ben oui.
1: Et oui, parce que c'est un vrai métier aussi.
2: Ah oui, alors là...
1: Là, ils vont tout faire avec l'intelligence artificielle. Maintenant, ça va être catastrophique.
0: Hein. Oui. C'est un des trucs où on parle beaucoup de ça. Oui.
2: Il faut que la parole dans la langue dans laquelle on double fasse la même durée que le mouvement des lèvres, hein, l'image. Alors, c'est sûr que le numérique trafique.
1: Et il y a aussi pour les comédies, par exemple, une blague qui est écrite en anglais avec un jeu de mots anglais, par exemple, ben, il faut faire un vrai travail d'adaptation en français, essayer de trouver une expression qui peut amener la comédie aussi. Il y a carrément un travail de réécriture.
0: Oui, ça ne marche pas du tout là-dessus.
2: Il y a un film des Marx Brothers où il y a un jeu de mots sur viaduc. Il parle de viaduc, il se prononce en anglais « viaduc », mieux que moi, mais enfin bon. Et à un moment, Groucho Marx dit, je ne sais plus lequel, « why a duck ?» Ça veut dire « pourquoi un canard ?» Mais c'est en anglais, ça ne fonctionne qu'en anglais.
1: Et donc, quand on traduit en français, ben, il faut trouver carrément autre chose.
2: Voilà.
0: Le pompon, c'est quand un film est tourné dans plusieurs langues. Parce que je pense là à une séquence de Rencontre du troisième type de Spielberg qui a fait intervenir François Truffaut pour jouer un chercheur français et où on a toute une séquence notamment entre lui et Richard Dreyfuss à la fin autour d'une table où Truffaut a un interprète. Dans le film, le personnage de Truffaut a un interprète. Et voilà, et on a du français, de l'anglais. Le type répond en anglais pensant à Truffaut parle français, l'autre traduit. Et ça, bah, dans la VF, on perd tout. Ceux qui ont adapté le film ont du coup dû faire une espèce de dialogue à trois entre Truffaut, Dreyfuss et traducteur qui a ni queue ni tête, qui a aucun sens et qui est un peu débile parce que là ils sont coincés, comme ils font une VF, ils sont obligés de tout basculer en français et toute la question de la communication compliquée elle n'est plus là. Et là effectivement on n'est plus seulement dans le cadre de la post-synchro qui donne un côté un peu rêvé, on est dans une espèce d'aberration narrative qui n'est pas gérée quoi.
2: Et je voudrais en revenir dans ce que tu disais au niveau des contraintes de la prise de son sur le tournage. On répète les scènes avant pour voir si tous les mouvements vont bien, mouvement de caméra, et on répète aussi avec la perche. Une perche, ça peut faire des ombres avec des projecteurs, des ombres qui sont à l'image. Et ça fait partie d'un travail sur le plateau, parce qu'il faut aussi que le chef opérateur qui met les lumières en tienne compte. Donc c'est une contrainte. Alors, on a des équipes d'ingénieurs du son de Perchman ultra professionnels. Et ça roule tout seul.
1: Aujourd'hui, avec le numérique, Jean-Paul, il suffit de supprimer le micro dans le cadre après coup. Hein.
0: Ouais, mais alors, mais c'est vrai que subtilement, si on parlait Jean-Paul, viens comprendre, parce qu'en plus, c'est pas tant qu'on voit le micro à l'image ou qu'on voit l'ombre directe de la perche, c'est que la perche, par le jeu de ce qui éclaire les projecteurs, ça fait des espèces de voile, entre guillemets, quoi, de lumière. Quoi, donc,
2: Et la perche bouge. Elle bouge parce que. Le micro accompagne les mouvements de tête. Il faut que le micro, c'est les rares choses que je connais en son, il faut qu'il soit à 45 degrés devant la bouche. C'est là où il chope le mieux le son de la voix.
1: Quand il est placé au-dessus de la personne.
2: Tout à fait.
0: Et dès qu'on fait du cinéma, entre guillemets, un peu formaliste, ce que je veux dire, c'est quand tu filmes un champ contre champ en plan serré, bon, ok, quand tu commences à faire un plan séquence très virtuose, très compliqué, qui passe dans des escaliers, etc., avec beaucoup de dialogues, le son, ça fait partie de la chorégraphie, c'est encore une autre gymnastique de l'équipe en général. Quoi. Voilà. Il y a aussi cet aspect-là.
2: Voilà.
1: Et on va s'arrêter là. Merci à tous les deux.
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2: Qu'on se la représente comme le canon d'une musique exigeante dont la confection repose sur des bases solides ou comme une pensée de la musique adossée à un savoir académique, ce qu'on appelle la musique classique se perçoit volontiers comme le contraire de la musique commerciale, alors qu'en monnayant leurs prestations à des prix faramineux, en adaptant leurs prestations aux circonstances les plus payantes, certaines stars romantiques, devenues grands noms de la musique classique, ont bel et bien joué le jeu d'un vedettariat dont le rappel vient effriter la frontière bien artificielle qui voudrait donc distinguer la musique classique d'une part et la musique commerciale d'autre part. Pour ce numéro brillé de Métaclassique, nous sommes installés à la bibliothèque Lagrange-Fleuret pour échanger avec deux musicologues venus évoquer des figures oubliées qui étaient pourtant des vedettes du 19e siècle, Charles-Valentin Alcan et Sigismund Thalberg. Alcan sera évoqué par Thomas Vernet qui, avec Cécile Reynaud, a réuni une quinzaine d'études pour un ouvrage collectif intitulé Charles-Valentin Alcan, le piano visionnaire, publié par la Société Française de Musicologie, et Thalberg sera évoqué par Roselba Agresta, qui publie aux éditions Hermann le livre Sigismund Thalberg, une star à l'âge romantique.

0: Extrait de la fantaisie sur des thèmes de Moïse, l'opus 33 de Thalberg, avec au piano Marc-André Hamelin. Bonjour Rosalba Agresta.
1: Bonjour David Christopher.
0: Je ne pouvais pas m'empêcher, en écoutant toutes ces notes, d'imaginer une pluie de pièces de monnaie, tellement cette pièce pourrait devenir lucrative dans le contexte dans lequel elle est donnée un certain 31 mars 1837, soir où Thalberg se retrouve en duel avec Franz Liszt, un duel pianistique qui se voulait philanthropique et donc qui était un concert à bénéfice.
1: C'était un concert à bénéfice organisé par la princesse Christina Trivulzio di Belgioioso. C'était un concert qui rentrait dans une série de manifestations caritatives au bénéfice des réfugiés italiens. Et la princesse joue sur cette rivalité Liszt-Thalberg et invite les deux pianistes à ces manifestations qu'elle organise pour faire monter justement le revenu de la récolte qu'elle espère faire, ouais, pour ses compatriotes.
0: Et alors, qui dit se mettre en duel, même si on ne cherche pas spécialement de gagnant, en tout cas, on rivalise de virtuosité, on étale ses capacités techniques incroyables.
1: Ils ont étalé leurs capacités techniques, l'un avec Thalberg, donc avec la fantaisie sur Moïse, et Liszt avec la fantaisie sur Niobe, et qui est complètement à l'opposé de cette fantaisie que nous venons de

0: développé dans la revue et gazette musicale de Paris en janvier 1837, donc finalement peu de temps avant cette soirée, que c'est une des œuvres les plus prétentieusement vides et médiocres que nous sachions, mais encore c'est là une chose souverainement monotone et partant souverainement ennuyeuse.
1: Et c'est Liszt qui dit ça.
0: Ah, c'est Liszt.
1: C'est son rival.
0: Ah, d'accord. Ah oui, donc ça rentre dans... voilà.
1: Ça rentre dans la construction de la célébrité et dans le duel, parce que le duel chez la princesse Belgioiose a été préparé justement par une polémique dans les pages de la revue et gazette musicale où Liszt a publié un article où il a attaqué l'art de son rival, Thalberg. Et par ailleurs, cet article s'est retourné contre lui parce que les partisans de Thalberg se sont mis à écrire, même dans d'autres journaux, en attaquant Liszt, en lui reprochant le fait qu'il prenne le droit d'attaquer son rival, et pas faire une lutte à armes égaux, c'est-à-dire pas lutter avec lui en musique, mais lutter avec lui en tant que critique. Et okay. Ça, ce n'était pas accepté. Et d'autre part, il y a l'influent musicographe belge François Joseph Fétis qui prend parti aussi pour Thalberg. Et donc, il y a une véritable diatribe qui s'instaure dans les pages de la revue et gazette entre Liszt et Fétis.
0: Donc, c'est une espèce de culture de clash où, en fait, plus ils se clashent l'un et l'autre et plus ils sont encore plus célèbres à l'arrivée. Donc, finalement, ils sont co-bénéficiaires de ce genre de combat.
1: Exactement. Et aussi, ils font... Ils prennent des postures qui vont entretenir une image particulière publique d'eux-mêmes. Par exemple, dans tout ce brouhaha de réponses, d'accusations dans la presse, Thalberg ne répond jamais. Mmh. Et donc, il fait entretenir par la presse une image de pianiste neutre, calme, pas belliqueux, contrairement à Liszt qui l'attaque dans les journaux. Et donc, il bénéficie de cette polémique que Liszt lui-même a lancée. Et cette polémique bénéficie à la notoriété, à la célébrité de Thalberg.
0: Ouais. Vous faites une différenciation entre différentes formes de notoriété. Il y a la gloire, il y a la réputation, il y a la célébrité. Et surtout, est-ce qu'ils sont conscients aussi de ces échelles ?
1: Ils sont à peu près conscients. Ils différencient la célébrité de la réputation dans les articles de presse que j'ai lus. Aujourd'hui, tout cela a été bien théorisé. L'historien Antoine Lilti a fait une véritable distinction, une histoire des célébrités où il considère la gloire comme quelque chose qui est obtenu par des individus exceptionnels pour leurs exploits et qui est obtenu à titre posthume surtout. Mmh. Alors que la réputation est quelque chose qui est construite socialement, c'est un groupe qui reconnaît l'un des leurs en tant qu'individu qui émerge au sein du groupe même. Et la célébrité, c'est encore différent. Ça serait en quelque sorte une réputation étendue, parce que même des personnes qui sont extérieures au groupe connaissent la personne célèbre, mais elle est surtout entretenue par les médias au XXe siècle et par la presse au XIXe siècle.
0: C'est ça, ça veut dire qu'il faut des médiateurs et puis il y a des attributs de la célébrité comme l'existence d'un impresario. Dans le cas de Thalberg, il y a un certain Maury qui va travailler avec lui et qui va participer à en faire une vedette.
1: Il participe. Maury n'était pas encore un véritable impresario, c'était un violoniste anglais qui organiser ses tournées dans les provinces britanniques et Thalberg, il s'associe à Maury et à d'autres musiciens, la cantatrice Alberta, Brizzi, etc. Mais, et donc il bénéficie de tous les contacts que Maury a dans les provinces anglaises. Et pour sa tournée qu'il a donnée entre 37 et 38, il peut donner des concerts dans plusieurs petites villes anglaises en province grâce au contact de Maury. Mais lorsque Maury se retire, parce qu'il a été nommé, il a eu un poste à Londres dans un orchestre qui d'ailleurs a été éphémère, Thalberg ne cherche pas un autre impresario, mais il organise lui-même ses propres concerts. Donc il était un peu, il joue sur cette ambivalence, il repose sur cette figure émergente d'impresario qui n'en est pas encore un, mais il organise aussi ses concerts à l'ancienne, en prenant des contacts lui-même avec les musiciens locaux. Et cela, il le fait d'une manière beaucoup plus flexible que

0: s'il était avec un impresario. Je donnerai l'exemple des concerts qu'il a donnés à Dublin. Le directeur du Théâtre Royal de Dublin a pris contact avec Thalberg et donc là, il a invité à jouer à ce théâtre le 2 janvier 1838. Il a annoncé dans la presse en disant « j'ai réussi à avoir ce grand pianiste seulement pour une fois, etc. » Et deux jours plus tard, il annonce à nouveau « j'ai réussi à obtenir une deuxième soirée. Pour ceux qui ne l'auraient attendu, venez, c'est la dernière fois qu'il jouera à Dublin. » Deux jours plus tard, il y aura encore une dernière soirée. Et cette...
1: Des stratégies de réclame.
0: C'est une stratégie de réclame, c'est une stratégie de création de l'attente. Et Thalberg, il le fait souvent dans sa carrière. En 1939, il annonce, certains journaux anglais annoncent qu'il se retirera de la vie de concert, alors que rien ne prouve qu'il avait cette intention.
1: Il fait le coup des adieux, quoi.
0: Il fait le coup des adieux.
1: Mais ça veut dire qu'il va composer une musique à la hauteur de la situation qu'il génère, qui précisément va être hyper brillante, extrêmement virtuose, jusqu'à s'inventer plus de mains qu'il n'en a. Il développe ce qu'on appelle la technique des trois mains.
0: Il développe cette technique qui est, du moins, lui est attribuée. Lui-même, dans une lettre à Hiller, dit qu'il est l'inventeur, celui qui l'a développé, mais pas celui qui s'en sert de manière exclusive, parce que tout le monde, après, va s'en approprier. Il s'agit d'une manière nouvelle de traiter le piano, en rajoutant un troisième niveau entre l'accompagnement et la mélodie chantante, qui est généralement confiée à l'aigu du piano. Donc Thalberg rajoute ce troisième strate et son intelligence, c'est de confier la mélodie à cette partie médiane du piano et à la faire jouer avec les deux pouces alternativement. Et donc, il arrive à obtenir du piano un volume sonore qui était inouï et qui faisait que le public doute que ce soit un seul pianiste qui produise tout ce son. Les gens commencent à dire qu'il a trois mains, donc cette technique a pris le nom de technique des trois mains. Et on commence à parler du pianiste à 20 doigts, d'où le célèbre portrait charge de Dantan qui lui prête 10 doigts pour chaque main.
1: Pour chaque main, qui est une façon de représenter cette troisième main. Son prof, Ignace Moscheles, se met lui-même à utiliser cette technique.
0: Se met lui-même. Thalberg, il avait pris des leçons avec Moscheles, et Moscheles, il a toujours eu un regard de fascination et un peu de méfiance, mais lui-même, il adopte cette technique parmi tant d'autres. Mendelssohn, il le fait aussi. Et il y avait un pianiste qui était en quelque sorte précurseur par rapport à Thalberg. C'est un pianiste qui n'est pas très connu et qui s'appelle Francesco Pollini. C'est un Italien.
1: Qui était un élève de Mozart.
0: Qui était un élève de Mozart et qui, en 1821, a publié Esercizi in forma di toccata, où il écrit la musique à l'aide de trois portées. Et donc, nous sommes tout à fait dans cette atmosphère thalbergienne, parce que la musique de Pollini témoigne de cet élargissement des possibilités expressives du piano par l'ajout de ce troisième niveau, même si Pollini ne confie pas le chant à la partie médiane du piano. Et donc, on reste dans l'aigu.
1: Voici donc une application de cette technique utilisée par le prof de Thalberg, Ignace Moscheles. C'est la septième étude de son opus 95 qui est intitulée La tendresse. Elle est ici interprétée par Noël Lee.

0: Tendresse, l'étude numéro 7 de l'opus 95 de Moscheles, qui était un élève de Salieri d'ailleurs, ici interprété par Noëlly. Bonjour Thomas Verdet.
1: Bonjour David Christoffel.
0: Vous dites de Charles Valentin Alcan qu'il a cherché à se soustraire du monde, ou du moins à s'en tenir à distance. Les poses qu'il adopte pour ses portraits photographiques, dos tourné et le regard fuyant l'objectif, expriment de façon éloquente sa manière particulière d'être au monde. C'est-à-dire de s'en cacher, quasi.
1: De s'en cacher. En écoutant Rosalba à l'instant, je regardais aussi la couverture de son livre très coloré, inspiré par Andy Warhol, et je me disais que c'était une couverture qui allait très bien à Thalberg, mais pas du tout à Alcan. J'imagine pas du tout Alcan.
0: Vous l'imaginez que en noir et blanc.
1: Position. Je l'imagine en noir et blanc, mais je l'imagine aussi tourner le dos
0: oui,
1: à l'objectif. Et c'est assez saisissant, d'ailleurs, ces photographies, où on le voit ostensiblement tourner le dos au photographe et ouais. Au spectateur, dans une mise très correcte de bourgeois du 19e siècle, redingote et chapeau haut de forme, parapluie à la main, mais vraiment ostensiblement tourner le dos au spectateur. Et effectivement, c'est une manière assez particulière d'être au monde, de briller d'une certaine manière.
0: Alors, il est brillant,
1: Il est brillant, ouais. Il est né brillant. Ouais. C'est un enfant brillant, qui avait tout pour être un enfant prodige et génial. Enfin, il a un premier prix de piano au conservatoire à 10 ans, il tente le prix de Rome à 18, il fait tout dans un début de carrière pour tout le cursus honorum du parfait compositeur romantique. Mais ça ne marche pas. Ouais. Aussi bien qu'un Thalberg ou d'autres compositeurs de son époque, ouais. Pour des raisons qui lui sont sans doute propres et qui forment cette personnalité à part et qui a interrogé ses contemporains.
0: Alors on dit que les autres compositeurs de l'époque, dans le livre collectif que vous dirigez avec Cécile Reynaud, il y a une contribution d'Alexandre Advitki qui explique que c'est aussi pour briller qu'Alcan se met à composer en plus de seulement jouer du piano, c'est-à-dire qu'il est d'abord virtuose et il devient compositeur pour continuer à être que mieux virtuose.
1: Oui, puis il fait tout pour devenir... il suit ce chemin de l'interprète qui ne peut pas se contenter d'être interprète, qui a des choses à dire en tant que compositeur. Il tente le prix de Rome pour réussir, c'est la voie royale, le prix de Rome, pour atteindre le grand opéra et pour mettre ses pas dans ses illustres prédécesseurs, mais dès ses cantates du prix de Rome en 1832-1834, c'est un premier échec et qui sera sans doute assez fondateur dans sa carrière et dans ce repli progressif du monde.
0: L'échec, il peut aussi s'expliquer par le fait qu'il est surtout habitué à faire un des grands concertos de bravoure à la Doucet, à la Hummel. Il est parti pour être dans un pianisme tel que l'idée même de faire une cantate doit être un peu à côté de sa vie musicale habituelle.
1: Oui, et puis je pense que, et c'est ce que dit bien Alexandre dans son texte, c'est qu'il arrive il arrive au mauvais moment aussi dans l'histoire du prix de Rome. C'est qu'il arrive à un moment où on attend autre chose. Il arrive à un moment où dans l'histoire du prix, il y a une sorte de, pas de révolution, mais d'évolution plutôt, du prix de Rome. Quand il concourt, on attend de lui autre chose que la préparation pour laquelle il avait été faite. Donc des cantates à plusieurs voix, sur des livrets qui pouvaient être humoristiques. Et ça, c'est des dimensions qu'il saisit mal, sans doute, le jeune Alcan, et qu'ils ne lui vont pas très bien.
0: Et alors, une quinzaine d'années plus tard, il se présente au poste tant convoité de professeur de piano au conservatoire en 1848. Il échoue et il est dit dans le livre que son penchant pour la misanthropie s'accentue, si bien qu'on ne sait pas qu'est-ce qui est la cause de quoi entre l'échec et la misanthropie.
1: c'est vrai qu'après cette date-là, après 1848, il y a un retrait du monde.
0: Oui.
1: Jusque dans ces années-là, c'est quelqu'un qui quand même, et on le voit dans ses correspondances avec Chopin, avec Massarnau l'Espagnol, c'est quelqu'un qui a quand même une vie sociale qui est celle d'un musicien qui veut percer dans le pari musical de l'époque, très concurrentiel aussi. Il ne s'agit pas seulement d'être virtuose, il faut quand même trouver à se démarquer. Et l'échec de 48 est vraiment un marque...
0: Il y a un avant-après.
1: Oui, il y a quand même une... Ça fait date dans sa carrière, et il y a un retrait du monde à partir de cette date-là.
0: Il y a un retrait du monde un peu plus définitif, c'est quand il meurt. Et là, son fils de la Delaborde, qui est lui-même prof au conservatoire, va prendre le relais de la célébrité de son père en essayant de caser ses partitions pour des concours d'entrée ou de sortie.
1: Oui, enfin, déjà, il y a cette relation complexe entre ce père et ce fils non reconnus, d'une admiration du fils pour son père, un rendez-vous manqué. Et c'est vrai qu'après la mort d'Alcan, de Delaborde va cultiver la notoriété de son père, pas seulement dans sa classe, mais en jouant lui-même les œuvres de son père. Et pour un compositeur dont on dit qu'il ne recherchait pas la notoriété, Delaborde va jouer à l'exposition 1889, je crois, à l'exposition universelle des pièces d'Alcan qui vont être remarquées. Donc pour un compositeur qui voulait être discret, c'est un peu raté.
0: Parce que vous avez regardé un peu les articles qui paraissent à sa mort. Il y a un article de Arthur Pougin qui en le reconnaît comme un grand artiste, malheureusement trop modeste, et qui semblait se complaire dans le silence et la solitude au rebours de tant d'autres qui remplacent le talent par la recherche bruyante de notoriété plus ou moins frelatée. Si bien qu'on a le paradoxe d'un compositeur qui aurait été comme ça très longtemps dans sa vie, très en retrait, et en même temps qui fait une musique quand même qui reste très
1: Très
0: brillante.
1: brillante. Mais c'est vrai que c'est quand même une énigme, Alcan, et ça l'a été pour ses contemporains comme ça l'est pour nous. Et moi, j'ai bien, en travaillant sur cette fortune posthume d'Alcan, je me suis demandé, effectivement, j'ai repris à mon compte une interrogation de Camille Benoît, du critique Camille Benoît, qui s'est demandé, mais qu'est-ce qu'Alcan, finalement? Et je n'ai pas eu la réponse. Je crois qu'il nous échappe toujours, l'homme Alcan nous échappe toujours, mais sa musique est là et reste, et elle a été défendue. Je crois que c'est sa musique que défendait son fils. Et je crois que c'est quelqu'un qui a intrigué justement par ce retrait du monde. Ce que dit Pougin, ce que dit Marmontel aussi, quand il dit que c'est quelqu'un qui ne recherchait pas la notoriété dans un 19e siècle où le vedettariat, on en parlait précédemment avec Thalberg, bien, quelqu'un qui ne la recherche pas, ça pose question, hein,
0: Mais
1: ça
0: oui,
1: interroge. Ça interroge.
0: ça grippe un peu le système, ouais.
1: Moi, je pense que celle qui l'a le mieux cerné, c'est Georges Sand, en tout cas, qui le qualifie de pianiste célèbre, de musicien savant et d'homme de cœur. Et je crois que ces trois dimensions-là sont celles un peu qu'on a essayé de montrer dans le livre, que ce n'est en tout cas pas le misanthrope enfermé juste dans son cabinet, dans sa solitude. C'est une personnalité très très complexe. C'est un peu toutes ces dimensions-là qu'on a voulu montrer.
0: On va écouter un extrait du Festin d'Ésope, qui est son opus 39 numéro 12, et qui est devenu une pièce de concours après sa mort par l'intercession de son fils Delaborde.

0: C'est de la musique qui fait rire. On comptait le nombre de mains, on arrivait à 4, 5, 6. C'était Joseph Bloch qui interprétait donc ce festin d'Ésope. Et quand le tout Paris va écouter la classe de femmes du conservatoire qui passe cette épreuve inventée par Delaborde, le fils de Alcan, il y a des réactions bizarres.
1: Vous imaginez au concours entendre 32 fois, c'est ce que dit Colette dans une recension assez drôle qu'elle fait de ce fameux concours de 1903, je crois.
0: Ouais.
1: Entendre 32 fois successivement cette même étude.
0: Sachant qu'on a entendu 2 minutes sur 14. Ouais. Ouais.
1: Ça devait quand même être assez particulier.
0: Elle dit quoi exactement, Colette?
1: En fait, elle trouve que ce festin d'Ésope recèle toutes les traîtrises et tous les dangers d'un morceau de concours.
0: Ouais.
1: On peut s'en douter, mais ça va même au-delà du morceau de concours. Et elle le compare à l'apprenti sorcier de son époque. Mais il n'y a point de pittoresque qui résiste à 32 exécutions consécutives. Et puis alors, oui, comme c'était Delaborde qui avait suggéré que cette pièce soit mise au concours, on a quand même soupçonné qu'il avait favorisé ses élèves en les préparant.
0: Un peu plus que les autres.
1: Plus que les autres. Mais c'est vrai que ce festin d'Ésope, enfin, là, va être un peu le... C'est peut-être le sommet de virtuosité d'Alcan. Et c'est une pièce que Delaborde joue aussi très souvent en concert. C'est un peu la pièce maîtresse des récitals de Delaborde. Et finalement, ce dont je me suis aperçu en faisant ce travail sur la fortune posthume d'Alcan, c'est qu'Alcan n'est pas oublié. Sa musique reste à travers, justement, ces morceaux de concours, mais les lauréates de ces concours du conservatoire qui vont faire carrière, elles continuent à jouer Alcan et elles continuent à jouer notamment le festin d'Ésope et plusieurs de ses études. Et que finalement, la musique d'Alcan n'est pas oubliée. Elle reste défendue longtemps après sa mort par ses élèves de Delaborde, puis d'Isidore Philippe. Il y a une filiation. Et que donc l'oubli dans lequel Alcan serait tombé immédiatement après sa mort ou même de son vivant,
0: il est un peu mythique.
1: Il est relatif.
0: Ouais, voilà. Il est vraiment relatif. Là, c'est donc une espèce de tube de conservatoire. On écoutera tout à l'heure des œuvres un peu plus intériorisées d'Alcan qui n'a pas donné que dans cette dépense d'hyper-virtuosité dans tous les sens. Rosalba Gresta, Thomas nous disait à l'instant qu'en 1848, il y a eu une espèce de retrait de Alcan. Thalberg, lui, s'est brutalement arrêté de faire de la musique 10 ans plus tard, en 1858. Qu'est-ce qui s'est passé?
2: Il s'est arrêté après sa tournée de 2 ans aux États-Unis. Il rentre en Europe et il décide de s'installer à Naples et de cultiver la vigne.
0: D'accord. Par contre, il n'arrête pas de faire de l'argent.
2: Il
0: a quand même un sens très commercial de son activité de viticulteur.
2: Il a un sens très très commercial et il arrive à jouer sur son nom, sur sa célébrité de virtuose pour faire de l'argent avec son vin, évidemment. Mais ceci avec... il prête son nom, ou peut-être il le vend.
0: S'appelle Thalberg, Posidip Thalberg.
2: Oui. Ouais. Et il gagne même un prix à l'exposition universelle de 56, si je me trompe.
0: Il avait déjà prêté son nom comme marque pour d'autres produits que de la musique?
2: Oui, évidemment, il était sollicité par les facteurs de piano.
0: Ouais.
2: Ce qui n'est pas étonnant, on sait qu'il y a ce lien très fort entre facteurs et grands pianistes. On pense à Chopin avec Pleyel, à Liszt avec Erhard. Donc Thalberg était également sollicité par Erhard, mais aussi par des facteurs italiens, par des facteurs américains. Ce qui est plus étonnant, c'est que Thalberg a prêté son nom pour des produits qui n'ont rien à voir avec la musique.
0: C'est-à-dire?
2: Par exemple, une coloration pour les cheveux.
0: Ah ouais?
2: Et lorsqu'il est allé aux États-Unis, il y a des publicités où il y aurait des lettres. Je n'ai pas trouvé l'original, mais je pense que ce sont des lettres originales. Tout simplement parce que les lettres qui sont publiées dans la presse américaine, dans plusieurs cas, j'ai trouvé l'original manuscrit de Thalberg. Donc, dans ce cas de publicité pour la coloration des cheveux, je n'ai pas l'original, mais dans cette lettre, Thalberg dit, lorsque je suis arrivée aux États-Unis, donc en fin 56, mes cheveux tournaient au gris, Alors que grâce à cette préparation phénoménale, j'ai retrouvé ma couleur d'origine.
0: Pourtant, il était moins connu pour sa chevelure que Liszt, non, justement.
2: Oui, beaucoup moins.
0: Donc, c'est une façon de prolonger la rivalité. Si on parle de légende, c'est bien d'abord parce qu'on parle de marque.
2: On parle de marque chez Thalberg, mais ce qui est intéressant, c'est qu'il vend ses produits dérivés et en même temps, il cultive une image particulière de lui qui est celle du pianiste désintéressé, du pianiste qui est généreux, qui n'est pas... ne s'intéresse pas à l'argent.
0: Mais qui a une image relativement fondée, parce que c'est un des seuls à, dans ses tournées, aller donner des concerts gratuits pour les pauvres.
2: Il donne des concerts gratuits pour les pauvres, notamment aux États-Unis, des concerts pour les étudiants, les Concert for the Pupils, et il en donne aussi à Naples. Mais d'autre part, il me semble que cette image, elle est un peu double. D'une part, il y a cette visée charitative qui est là, et d'autre part, Thalberg joue sur ça. Parce que souvent, il essaye de faire passer une image qui est construite. Par exemple, lorsqu'il donne son premier concert à la Philharmonic Society de Londres, on lui propose des hommes qui ne lui convenaient pas. Il ne refuse pas. Mais il propose de jouer gratuitement. La presse commence à faire les éloges de Thalberg, qui ne se sacrifie pas au gain, qui joue pour l'art, etc. Et donc, il en tire un grand bénéfice. Mais quelques années plus tard, quand il revient en 1948, lorsque la Philharmonic Society lui propose des cachets qui ne lui conviennent pas, il n'hésite pas à renoncer, à lui dire « non, je ne joue pas pour moins de 600 francs ». Alors, lorsqu'il a accepté de jouer gratuitement en 1936, c'est parce qu'il savait qu'il devait asseoir sa notoriété à Londres et quel était le moyen meilleur que de jouer dans la société philharmonique la plus connue d'Angleterre.
0: Oui, donc il jouait le jeu d'un charity business qui était déjà préparé et existant en Angleterre, auquel il a répondu. Ouais. Mais si on compare à Liszt, par exemple, comment se fait-il qu'il paraisse plus généreux que Liszt ?
2: Liszt était aussi très, très généreux, mais je pense que c'est la manière dont ils sont construits leur rivalité dans la presse. Et c'est cette posture un peu agressive que Liszt a eue en 1937 qui lui a un peu collé à la peau par rapport à Thalberg, par rapport à sa rivalité avec Thalberg. Parce que Liszt, il était très, très généreux. Il donnait aussi des concerts charitatifs. Mais Thalberg reste... il a vraiment construit son image sur cela.
0: Vous avez travaillé sur le cas de Thalberg en collectionnant les apparitions dans la presse. Il n'y a pas de correspondance. Il y a un déséquilibre documentaire avec Liszt absolument énorme.
2: Tout à fait. C'est, évidemment, Liszt, c'est un compositeur majeur. Il y a de nombreuses études.
0: Oui, mais Thalberg l'était majeur à ce moment-là.
2: Il l'était, mais personne n'y s'y intéresse aujourd'hui. Ouais. Parce qu'il y a eu un revers de fortune après sa mort. Contrairement à ce qu'on disait pour Alcan.
0: Lui a été oublié tout de suite.
2: Il a été déprécié, en fait. Il y avait encore des gens qui le jouaient, mais on a commencé à se moquer de lui. On l'appelait le vieil arpège. Et on continuait, après sa mort, la rivalité avec Liszt, elle a été très forte. L'apogée de la rivalité a été en 1937. Et après, cette rivalité s'est estompée tout au long des années 40. Et surtout à partir de 1948, lorsque Liszt part à Weimar, elle n'a plus de raison d'être. Donc on ne parle plus de rivalité Liszt-Thalberg à partir de 1948, mais cette rivalité refait surface après la mort de Thalberg. Et là, il n'y a personne qui ose dire que Thalberg pouvait gagner ce duel contre Liszt, alors que dans les années 30, il y a beaucoup de gens qui pensaient ça.
0: Qui sont des Thalbergiens.
2: Qui sont des
0: Parce qu'on pourrait presque se dire, finalement, c'est comme s'il avait tellement poussé la logique du vœu d'Etheria jusqu'au bout qu'en en reflux, il a aussi vécu la péremption qui arrive à tout produit de consommation.
2: Oui, évidemment. C'est en fait, il n'y avait que lui-même qui pouvait jouer sa musique et qui pouvait la composer même. Donc, lorsque la technique des trois mains est prise et reprise par d'autres virtuoses, elle se banalise. Et le problème de Thalberg, c'est qu'il n'a pas su se moderniser, il n'a pas su faire évoluer sa façon de composer. Il est resté ancré sur cette technique jusqu'au bout. Et donc, il devient passé de mode à un moment.
0: Est-ce qu'il s'est laissé un peu enfermé dans les réminiscences, les paraphrases, les fantaisies d'opéra, c'est-à-dire dans des genres de bravoure, et il n'a rien essayé, il n'a pas fait d'opéra, il n'a pas fait de concerto, de symphonie?
2: Si, si, il a essayé, en fait, son rêve, c'était de percer dans l'opéra.
0: Oui.
2: Donc, il a fait un premier tentative. Il y a des traces dans la presse allemande d'un opéra qu'il aurait essayé d'écrire sur un texte de Reichstab,
0: Ouais.
2: dont je n'ai pas pu retrouver des traces musicales. Ensuite, il a composé un opéra qui a été donné à Londres et qui s'appelle Florinda en 51 et qui a eu un succès. Comment dire? C'est l'un des nombreux opéras donnés au 19e siècle. Il a eu un succès, il est resté une douzaine de soirées à l'affiche et puis il est sorti de l'affiche et on l'a plus redonné. Mais Berlioz parle bien de cet opéra. Apparemment, il a eu quelques succès. En revanche, son deuxième opéra, Christina di Svezia, ça a été un échec total. Et donc, il a été donné à Vienne en 56 et a un peu découragé pendant un certain temps Thalberg. Mais encore en 63, il a essayé d'écrire un autre opéra. On en a la trace seulement grâce à une lettre de Rossini qui devait l'aider à faire en sorte que cet opéra, qui avait pour titre Romilda, qui était peut-être écrit en italien, soit adapté pour le grand opéra. Et donc, Rossini devait faire d'intermédiaire avec le poète Pacini, qui devait le traduire en français. Mais encore une fois, je n'ai pas retrouvé une seule note de musique, mais apparemment, la musique existait, puisqu'on en était au stade de
0: Ouais.
2: traduction et de.
0: L'une des partitions les plus connues de Thalberg étant tout un cycle qui s'appelle l'art du chant appliqué au piano, sur laquelle on reviendra tout à l'heure. Thomas, quand Rosalba nous explique que finalement Thalberg a presque été bloqué à ne pouvoir faire que de la musique épatante, comme s'il n'avait pas d'autre rapport avec son public que de briller, là où Alcan semble adopter une posture quasi ironique vis-à-vis du public au sein même de l'œuvre, comme si son œuvre, au bout d'un moment, se mettait à dialoguer avec sa difficulté à être écoutée, quoi.
1: Oui, et puis je pense qu'Alcan, quand il est virtuose, il n'est pas virtuose pour plaire. Il cherche pas forcément à plaire ou à briller.
0: Il cherche les limites de
1: Il
0: l'expression.
1: cherche les limites de l'expression, il cherche, je pense, ses limites à lui, au pianiste qu'il est. Et sa virtuosité est plus. Comment dirais-je? C'est pas intérieur, mais elle est tournée vers lui. Enfin, je
0: Alors, il
1: pense
0: fait des
1: qu'elle,
0: choses
1: avant de penser au public.
0: très étonnantes. Il fait un concerto pour piano seul. Il fait aussi une symphonie pour piano seul, qui est d'ailleurs analysée par Anthony Girard dans le volume.
1: Tout à fait. Le piano, c'est le médium absolu d'Alcan.
0: Il doit pouvoir tout faire. Il aurait presque pu faire un opéra pour piano seul ou.
1: En tout cas, c'est par le piano, c'est au piano qu'il s'exprime. D'ailleurs, son œuvre est quasiment exclusivement pianistique, à part trois pièces de musique de chambre, une pièce vocale de chœur. Et voilà, le piano, et il pousse les limites du piano avec le piano pédalier. Le seul clavier du piano n'est pas suffisant pour Alcan.
0: Ouais.
1: Les deux mains, avec autant de doigts qu'on veut, n'est pas
0: Après la
1: suffisant pour
0: troisième
1: Alcan.
0: main, les
1: Il
0: deux
1: lui
0: pieds.
1: faut un pédalier. Enfin,
0: Ouais.
1: c'est le médium absolu pour lui, effectivement, où il applique des genres orchestraux au piano, les concertos. Et Hervé Odéon, dans le volume, analyse les concertos de piano d'Alcan, Anthony Girard, sa symphonie.
0: Et
1: Donc,
0: quand on le surnomme le Berlioz du piano, c'est à la fois vrai et pas vrai, mais d'abord, qu'est-ce que ça veut dire?
1: c'est peut-être Ben justement, ce piano orchestre, en fait, c'est le
0: piano total.
1: Le piano total, c'est aussi, et par en contrepoint, et c'est peut-être ce que Rainer Schmusch étudie, enfin analyse, oui, dans son article, c'est que contrairement à Berlioz qui cherchait dans des grandes formes un grand tout, finalement, ce que Alcan, notamment dans ses motifs, opus 63, va faire, c'est ce que Rainer appelle un genre expressif, expérimental expressif, c'est en regard à ce que Berlioz disait d'un genre instrumental expressif, en parlant de référence à Beethoven et à Weber. Donc effectivement, c'est à la fois les mêmes et deux visages très différents du romantisme.
0: Et Rainer Schmusch qui s'arrête sur une des pages de ses motifs opus 63 qui s'intitule Héraclite et Démocrite, donc les deux philosophes, l'un qui pleure, Héraclite parce que tout s'écoule, et Démocrite qui rit. Et Rainer Schmusch y voit une espèce d'allégorie d'une opposition qui serait celle d'Alcan lui-même, tour à tour hypochondriaque, donc ça ce serait plutôt Héraclite, et confiant, ce serait plutôt Démocrite.
1: Et dans ces motifs, ce que montre bien Rainer Schmusch dans son texte, c'est cette esthétique du fragmentaire et du...
0: Ça s'appelait esquisse au départ.
1: Ça s'appelait esquisse, ouais. Mais esquisse, c'était ce que montre Rainer aussi, c'est qu'il a beaucoup hésité, et ce qui a motivé Alcan pour choisir ce terme de motif, c'était pour détacher ses pièces de toute idée de production d'études très abondantes qui recherchaient les virtuosités pour la virtuosité, une virtuosité gratuite, démarquer aussi des esquisses, des préludes. Le mot motif, c'est le travail aussi sur le motif, peut-être, oui, à la manière d'un peintre, et que finalement, toutes ces pièces sont des pièces de caractère. Elles font penser, oui, à ces pièces de caractère. C'est peut-être en cela aussi que ça le rapproche de cette tradition des clavecinistes.
0: La musique caractéristique.
1: Musique de caractère. Et où finalement, le compositeur peut se peindre, effectivement. Et ce portrait des deux philosophes en un est assez proche de la figure d'Alcan. Mais aussi où l'interprète peut, selon son humeur, composer sa propre suite de pièces.
0: Et au passage, c'était peut-être une revanche, parce qu'il y avait des cantates qui s'appelaient Héraclite et Démocrite au XVIIIe
1: siècle. Oui, oui. En tout cas, ça le rapproche aussi de cette musique du passé qu'il avait si bien mise en valeur dans ses petits concerts aussi.
0: C'est Stephen Osborne qui interprète un extrait d'Héraclite et Démocrite, extrait des motifs opus 63 d'Alcan.

0: Steven Osborn qui interprète Héraclite et Démocrite, extrait des motifs opus 63 d'Alcan. Rainer Schmusch écrit dans votre ouvrage collectif Charles Valentin, Alcan, le piano visionnaire. Alcan n'adopte-t-il pas une posture ironique vis-à-vis de son public ? En même temps qu'il semble prendre au sérieux ses propres titres, il paraît calculer leur effet sur un auditoire qui cherche assidûment à fixer à travers le titre un sens plus profond ou caché de la musique. Est-ce que c'est pas là le sort de ces compositeurs qui vivent à l'heure de l'émergence de la musique absolue, d'avoir un public qui va chercher à écouter la musique peut-être plus profonde qu'elle n'est alors ?
1: Possiblement.
0: Peut-être pendant que vous y réfléchissez,
1: comment
0: ça se joue chez Thalberg, parce qu'en fait, on a l'impression que Thalberg, il est oublié, liquidé presque, justement parce que il n'a pas joué le jeu de la musique classique au sens de la musique pure.
2: Oui, tout à fait. Il reste dans une conception qui est plus hédoniste de la musique et qui peut être incarnée par cette fantaisie sur des airs d'opéra. C'est un type de musique qui était très répandu. C'était le genre le plus répandu au XIXe siècle. Pour des raisons évidentes, lorsqu'on revenait de l'opéra, le seul moyen pour pouvoir revivre cet opéra, c'était la jouer sur le piano, donc soit des extraits piano-voix, soit des fantaisies sur des thèmes d'opéra. Donc Thalberg brille dans ça, mais c'est surtout au tournant du siècle et surtout après la moitié du siècle, après les révolutions de 48, où on a la naissance d'un courant qui s'appelle qui a été appelé l'idéalisme musical et qui essaye de hiérarchiser les genres musicaux, que la fantaisie sur des airs d'opéra est de plus en plus dépréciée.
0: D'évaluer. Parce que Berlioz, lui, qualifie Thalberg de virtuose dans toute la force du terme. Donc, au milieu des années 1830, ça marche, quoi. Enfin, même pour Berlioz.
2: Ça marche même pour Berlioz. Ouais. Ça marche même pour Berlioz. Ça marche en partie pour Schumann, qui évidemment n'est pas a du mal avec ce type de musique de Thalberg, mais il dit à certains endroits la virtuosité de Thalberg est sur cette frontière poreuse entre virtuosité superficielle et virtuosité poétique. Et donc il y a des moments où même Schumann est un peu attiré par cette virtuosité thalbergienne. La virtuosité de Thalberg, ça marche tant que c'est lui qui joue. Parce que on a tous les témoignages que j'ai rassemblés font penser qu'il avait un style de jeu qui rendait cette musique vraiment spéciale.
0: Ah oui.
2: Et on se met à rêver un enregistrement pour pouvoir vraiment entendre qu'est-ce qu'il faisait de aussi extraordinaire pour qu'il mérite presque que des éloges. Il y a très très peu de critiques, alors que pour les virtuoses, il y a énormément de critiques au XIXe siècle sur la commercialisation, sur le fait qu'ils font de la musique où la recherche de la virtuosité est un but en soi et que la musique ne peut pas être ça, qu'il faut quelque chose de plus profond.
0: Alcan, il est embarrassé de briller et ça se sent.
1: Oui, je pense qu'il était. Il est né brillant et il a vécu avec à la fois cette facilité, peut-être des fois un peu encombrante. Et pour revenir à votre question précédente, il avance un peu masqué aussi, Alcan.
0: Et parce qu'il ne sait pas ce qu'il veut, peut-être aussi.
1: Peut-être. Et ces titres sont aussi un peu des masques derrière lesquels il se cache un peu.
0: Oui.
1: Et qui traduisent aussi une certaine forme d'ironie ou de regard assez ironique sur son époque, sur son temps, sur le public auquel il s'adresse. La virtuosité d'Alcan est à la fois une barrière pour se protéger, aussi un moyen d'aller vers son public, d'essayer de le saisir. Il y a l'Alcan musicien savant, lecteur, on n'en a pas parlé ici, mais lecteur, traducteur de la Bible et toute cette culture juive savante. Et puis il y a, et ce qui n'est pas du tout dénué, ce qui n'est pas du tout contradictoire, il y a, je pense, beaucoup d'humour chez Alcan. un regard ironique sur son temps, sur son œuvre, voire sur lui-même. Je pense que ces photographies d'eau tournée sont assez, peuvent être vues comme un pied de nez assez drôle.
0: Dans le livre, vous avez traduit un texte de David Conway qui s'appelle « Le rugissement du lion » qui revient sur cette légende assez répandue selon laquelle il serait mort écrasé par sa bibliothèque alors qu'il cherchait le Talmud, comme s'il avait été écrasé aussi par la tâche qu'il s'était donnée.
1: Oui, sans doute. C'est peut-être cette tâche-là qui l'a tué plus que sa bibliothèque.
0: La métaphore,
1: parce que je crois qu'il est mort dans des circonstances plus
0: habituel.
1: Plus, oui, si tant est que prendre un porte-parapluie sur la tête est habituel. Mais
0: finalement, c'est un porte-parapluie.
1: Je crois me souvenir, mais je pense que, en tout cas, l'énigme de la mort d'Alcan a été levée dans un des numéros du bulletin de la société Alcan. Mais donc, au-delà de cette anecdote, je crois que il y a chez Alcan beaucoup d'humour. D'ironie sur lui-même, d'ironie sur ses contemporains. Et je pense que, David, vous n'avez pas été tout à fait insensible à la conclusion du texte de Rainer. Il invite à faire un lien entre Alcan et Erik Satie, notamment dans son choix des titres et dans cette posture, dans son choix des titres, des tempos, etc., d'un esprit qui, là, le rapprocherait. On parlait d'Alcan rapproché des clavecinistes du XVIIIe siècle, mais aussi
0: d'un Erik Satie dont Philippe Bossan disait qu'il était le précurseur de Couperin. Donc, en effet, la boucle est bouclée. après Héraclite et Démocrite, peut-être est-ce que Liszt et Thalberg pourraient aussi se concevoir un peu comme une allégorie, l'un, artiste échevelé, qui se laissait emporter par ses passions, je vous le lis, Rosalba, et dans sa fougue brisait même les cordes de son instrument au point qu'il fut surnommé le diable du piano, l'autre, essence de la grâce et de la modestie, idéal de l'élégance et du raffinement, identifiait lui à un ange.
2: C'était la manière dont il s'était vu au XIXe siècle. Ouais. L'extrait que vous avez lu, c'est une partie où j'analyse la réception à Milan des deux virtuoses. Et effectivement, ces deux images reviennent souvent. Comme je le disais, Thalberg, il essaye de construire son image de la même manière que Liszt. Et en fait, ils essayent de prendre deux postures qui sont tout à fait différentes. Puisque Thalberg joue sur ses origines supposées aristocratiques. Tout le monde savait à l'époque qu'il était le fils naturel d'un prince. On se trompait, on disait que c'était le prince Moritz, alors que c'était son frère. Mais ce n'était pas un secret. Donc, il joue sur ça. Et lorsque la critique emploie ce titre de prince des pianistes, qui est un lieu commun, parce que ce titre est attribué à Liszt, est attribué à Chopin, est attribué à Thalberg. Lorsqu'il est attribué à Thalberg, le sens est différent. Parce que cela veut dire que Thalberg est le prince des pianistes, le meilleur des pianistes, mais il y a aussi une origine familiale. Et donc, ça renvoie à une image de pianiste qui, à une époque où le pianiste essaye de se détacher des mécènes et d'aller plus vers le public, Thalberg, il garde ce lien avec l'aristocratie, mais sur un plan d'égalité. Parce que, en quelque sorte, il en fait partie. Et donc, c'est de là aussi que naît cette image de pianiste noble, de pianiste généreux, dont on a déjà parlé, et qui donne des concerts gratuits, etc. C'est de cette manière qu'il construit une image qui contraste avec celle de Liszt. Et même si, en réalité, Thalberg gagne très très bien sa vie, peut-être même plus que Liszt, au moins pour certains concerts pour lesquels nous avons les recettes, et notamment pour les tournées en Angleterre.
0: Et bien, musicalement, il a été dit que Thalberg avait plus influencé Liszt que l'inverse.
2: Oui. Parce que, comme je le disais, Thalberg ne s'est jamais renouvelé, alors que Liszt, oui. Et donc, on retrouve la technique des trois mains chez Liszt à deux endroits, dans la fantaisie sur norme, qui a été considérée comme l'apothéose du style thalbergien chez Liszt. Moi, je pense qu'il s'agit plutôt d'une parodie.
0: Une parodie de du Casta Diva que l'on trouve dans l'art du chant à appliquer au piano.
2: Oui.
0: Et cet art du chant à appliquer au piano est vraiment comme un must de Thalberg qui, en même temps, condense à la fois sa capacité à chanter au piano et ça dans une virtuosité éclatante.
2: Dans l'art du chant, il a une vocation plutôt pédagogique et la virtuosité est moindre par rapport à ces grandes fantaisies où il y a énormément de traits, de bravoure et de difficultés. Dans l'art du chant, il veut initier les pianistes à cette façon de faire chanter un instrument qui, par sa nature, ne peut pas tenir les sons. Et donc, cette vocation pédagogique se montre aussi dans le fait qu'il grave de manière plus les notes de la mélodie dans un caractère différent pour le montrer donc, aux étudiants.
0: Merci beaucoup, Rosalba Agresta. On peut donc lire Sing Is Moon de Thalberg, Une star à l'âge romantique aux éditions Hermann. Et merci, Thomas Vernet. On peut lire Charles-Valentin Alcan, Le piano visionnaire aux éditions de la Société française de musicologie. Et merci à la bibliothèque La Grange-Fleuret d'avoir accueilli l'enregistrement de cette émission qui se finit donc par Casta Diva, extrait de l'art du chant appliqué au piano de Thalberg.

Bonjour à tous, c'est vraiment classique, une émission préparée et présentée par Michel Reynaud. Au programme aujourd'hui, Giovanni Battista Pergolesi.

Il y a 10 ans, je présentais une série, Le baroque expliqué à tous, expliqué et commenté par Franck-Emmanuel Comte pour la sortie d'un DVD à l'occasion du 20e anniversaire du concert de l'Hostel-Dieu. Nous fêtons donc cette année les 30 ans de cette grande formation musicale et vocale. Retour, il y a 10 ans, une reprise, le Stabat Mater de Pergolèse. Il existe en Campanie une légende selon laquelle Pergolèse aurait composé ce Stabat Mater après avoir été témoin d'une scène dramatique. Sur une place publique de Naples, une foule est rassemblée pour assister à un triste spectacle. Un jeune larron est pendu par l'occupant espagnol pour avoir volé quelques pommes. Sa mère se tient à ses pieds, submergée par la douleur. Ainsi, l'œuvre célébrissime de Pergolèse ne serait-elle pas seulement le poème supra-expressif et quelque peu maniéré que l'on se plaît à interpréter de nos jours? Certains dramatismes seraient atténués, quelques rudesses gommées. Afin d'en restituer l'esprit d'origine, Franck-Emmanuel Comte a imaginé une interprétation de l'œuvre de Pergolèse totalement nouvelle. Privilégiant une approche philologique du manuscrit, il a associé au Stabat Mater quelques polyphonies traditionnelles chantées jusqu'à nos jours lors de la Semaine Sainte. Cette alternance met en avant l'expression première du texte et les contrastes violents, tout en soulignant les liens entre l'héritage populaire du sud de l'Italie et le talent cosmopolite de Pergolèse. Le poème latin et l'œuvre du moine franciscain Jacopone di Todi, qui en écrivit les 20 versets au XVIIIe siècle. Il dépeint les souffrances de la Vierge Marie devant l'agonie du Christ. Voici la traduction du premier verset. Debout, la mère, pleine de douleur, se tenait en larmes près de la croix. Giovanni Battista Pergolesi est né en 1710 à Iesi, à côté d'Ancone, et il est mort en 1736 à Pozzuoli, 26 années d'existence. Maintenant, laissons la parole à Franck-Emmanuel Comte pour cette première leçon, si je puis dire, du baroque expliqué à tous.

Auréolé de cette gloire romantique de ceux qui meurent très jeunes, le 16 mars 1736 à 26 ans d'un mal de poitrine, Pergolèse n'est pourtant pas l'ange éthéré, beau comme un dieu, que l'on représentait souvent. En fait, il était boiteux et assez laid. De plus, il était naturellement plus porté vers une furie comique napolitaine que vers la ponction religieuse. Pergolèse fut violoniste, compositeur, maître de chapelle et chanteur. Gersi, comme on l'appelait, aimait la voix par-dessus tout. Comme tout bon napolitain, l'opéra était sa passion. Compositeur précoce, déjà célèbre à l'âge de 16 ans, il laissa une œuvre importante, parmi lesquelles 10 opéras, représentatifs du pur style napolitain. Son écriture musicale est essentielle dans l'histoire de la musique, car elle annonce par bien des aspects le style classique, celui de Mozart.

y est un des plus utilisés pour les compositeurs de toutes les époques. Ce mélange de douleur et de miséricorde, de douceur et de compassion, rend une dimension humaine à la mort et à la douleur. C'est une simple mère qui pleure la mort de son fils, à laquelle elle assiste, impuissante. Chez Pergolèse, outre le début de l'œuvre qui commence par une sorte de marche au supplice, à laquelle se superposent les dissonances expressives des deux violons, puis des deux chanteurs, l'œuvre recèle de nombreux passages où Pergolèse semble partager avec une vraie compassion la souffrance de Marie au pied de la croix. Ainsi, dans le duo « Qui est homo, qui non fleret », qui peut se traduire par « Quel homme sans verser de pleurs verrait la mère du Seigneur endurer un si grand supplice ?» on peut penser que Pergolèse s'identifie lui-même à cette scène et exprime musicalement sa compassion.

L'œuvre, dès le XVIIIe siècle, jouit d'une réputation et d'un prestige exceptionnel dans toute l'Europe des Lumières. Aussi n'est-il pas étonnant que de nombreux compositeurs l'aient recopiée ou adaptée selon leurs propres goûts ou besoins. Une des adaptations les plus célèbres est celle de Jean-Sébastien Bach, qui, à partir d'une traduction allemande du Miserere, adapte l'œuvre à ses propres besoins. Une autre adaptation ou arrangement, moins connue sans doute, mais peut-être plus intéressante, se trouve conservée à la Bibliothèque municipale de Lyon sous la forme d'un manuscrit unique. Celui-ci est l'œuvre d'un musicien anonyme du XVIIIe siècle qui propose une approche plus riche sur le plan de la polyphonie. Il rajoute ainsi des voix supplémentaires dans trois des numéros et proposant ainsi une sorte d'extension polyphonique qui apporte une ampleur tout à fait importante sur le plan dramatique à certains passages, comme par exemple pour le verset « O quam tristis » où les chanteurs forment une sorte de foule expressive qui compatit à la douleur de la Vierge, un peu comme dans les chœurs de Tourba, dans les Passions de Jean-Sébastien Bach.

Pergolèse, compositeur d'opéra napolitain, écrit là une œuvre tout à fait sacrée, mais c'est une sorte néanmoins d'opéra miniature, tout en clair-obscur, avec une dramaturgie évidente, un rythme théâtral sous-jacent qui guide les émotions de l'auditeur vers les sommets expressifs. Le moment d'émotion maximale est ainsi atteint dans la description de la douleur de la Vierge, dans le passage « Vidit suum dulcem natum », la tonalité sombre de fa mineur, les intervalles disjoints expressifs, l'accompagnement instrumental haletant, et surtout la mise en musique du moment final où Jésus rend l'esprit, est un pur chef-d'œuvre lyrique. Où Pergolèse va bien au-delà de la simple description musicale, une scène douloureuse, mais cherche avant tout à susciter une émotion profonde de l'auditeur.

Parallèlement au style expressif et lyrique dont Pergolèse use pour la plupart des versets, il structure sa composition en proposant deux fugues magistrales et habiles qui attestent de sa maîtrise du contrepoint classique. Arrangées également à cinq voix dans le manuscrit de Lyon, celles-ci ont davantage une fonction structurante que purement expressive. Elles sont néanmoins l'élément indispensable qui permet au Stabat Mater de Pergolèse d'atteindre le rang de chef-d'œuvre absolu.

à retrouver sur le DVD Le Baroque expliqué à tous, volume 1, 1993-2013, le concert de l'Hostellieu fête ses 20 ans. Maintenant, je vous propose d'écouter le Stabat Mater.

C'était le Stabat Mater de Giovanni Battista Pergolesi, avec Esther Neuhaus soprano, Emmanuel Fruchard mezzo soprano, Hugo Peraldo ténor, Antoine Saint-Espèce baryton, Éric Chopin basse, l'ensemble instrumental du concert de l'Hostel-Dieu, Franck-Emmanuel Comte à l'orgue et à la direction. L'enregistrement a été réalisé en public en août 2012. Les commentaires cités sont extraits du site du concert de l'Hostel-Dieu. Faisons connaissance avec le maître Franck-Emmanuel Comte. Il est diplômé des classes d'écriture et de direction du CNSMD de Lyon, bourguignon d'origine. Il crée en 1993 le Festival musical en Auxois qu'il dirige toujours. La même année, à la demande de l'Association des Amis de l'Hôtel-Dieu de Lyon, il crée un ensemble de musique ancienne qui prend le nom de Concert de l'Hôtel-Dieu. Le DVD « Le baroque expliqué à tous » volume 1 comprend les ouvrages suivants. Stabat Mater de Pergolèse, Miserere d'Allegri, Exultat et Jubilé de Mozart, Nisi Dominus de Vivaldi, Lamento d'Ariana de Monteverdi, Spen in Allium de Thomas Tallis. Maintenant, nous allons passer quelques œuvres populaires contenues, non pas dans le DVD, mais dans le CD Stabat Mater. D'abord, la Carpinezze, une tarentelle instrumentale.

0: La canzone Donna Isabella que nous avons dû abréger. Auparavant, il y avait la Carpinezze, deux pièces qui sont sur le CD, Pergolèse, Naples, entre art savant et inspiration populaire, chez www.concert-hostellieu.com.
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0: 23h.
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0: Il est 1h.
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0: deux heures.
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